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1: Chaque vague sait qu'elle est la mer tout entière. Ce qui la défait ne la dérange pas, car ce qui la brise la recrée. Lao Tzu. Et si on repartait à zéro ?

0: suis un grand admirateur de Gérard Depardieu. 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
1: Bonjour à tous. Des nouvelles des Français cas contact du foyer d'antivirus. 26 personnes qui ne présentent aucun symptôme de la maladie. Parmi elles, 4 enfants, tous testés négatifs. Les patients restent hospitalisés le temps de leur isolement. Pendant ce temps, l'Agence sanitaire de l'Union européenne se veut rassurante. Les investigations préliminaires basées sur le séquençage du génome montrent qu'il n'y a aucune mutation du virus. À Bordeaux, 1700 personnes étaient confinées sur un paquebot hier. La faute à une épidémie de gastro-entérite. Environ 80 passagers et membres du personnel touchés. L'isolement va se poursuivre pour les malades. L'équipe médicale du bateau de croisière les prend en charge. Les personnes non symptomatiques, elles, peuvent débarquer. Il n'existe aucun lien avec l'antivirus. Il est accusé de viol ou d'agression sexuelle sur 18 enfants. Un babysitter mis en examen dans le Nord, à Lille et son agglomération. Le suspect a déjà été condamné par le passé pour des violences sexuelles sur un enfant qu'il gardait à Nice. Condamné à 5 ans de détention en 2020, il est ressorti avec une interdiction d'exercer une activité en lien avec les mineurs. Il a pourtant multiplié les missions de garde d'enfants. Dans l'Oise, un bébé est retrouvé avec plus de 2 grammes d'alcool dans le sang après une journée à la crèche. L'établissement fait l'objet d'une fermeture administrative temporaire. Une enquête préliminaire contre X a été ouverte. Un honneur comme j'en ai peu connu, les mots de Donald Trump en Chine. Le président américain a été reçu par son homologue Xi Jinping qui lui a déroulé le tapis rouge. Donald Trump estime que les deux hommes doivent être partenaires et non rivaux. Il promet une relation plus forte que jamais. Restent les sujets qui fâchent, du commerce à l'Iran en passant par Taïwan. Et puis en foot, le PSG s'offre un 5e titre de champion de France consécutif, le 14e de son histoire. Les Parisiens l'ont emporté 2-0 hier soir à Lens, match en retard de la 29e journée. Pour finir le championnat, le PSG se déplacera sur la pelouse du Paris FC dimanche pendant que Lens ira à Lyon. Voilà pour l'essentiel de l'info. Excellente matinée.

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4: Et nous sommes le 14 mai aujourd'hui, nous fêtons les Mathias et les Aglaé. Et en ce 14 mai, je pourrais vous parler de l'assassinat d'Henri IV en 1610 par Ravaillac. J'aurais aussi pu vous parler de la déclaration d'indépendance de l'État d'Israël en 1948. Ou encore du film Les Parapluies de Cherbourg qui, en 1964, obtient la Palme d'Or à Cannes, remise par Anouk Aimée à Jacques Demy. Mais le 14 mai 1984, naît Mark Zuckerberg, cofondateur du site internet Facebook, devenu un véritable phénomène de société. À l'origine, Facebook est fondé en 2004 par Mark Zuckerberg et ses camarades de l'université d'Harvard. D'abord réservée aux étudiants de Harvard, la plateforme s'ouvre ensuite à d'autres universités américaines avant de devenir accessible à tous en septembre 2006. Toute personne d'au moins 13 ans possédant une adresse électronique valide peut posséder un compte. Une réussite qui crée des tensions. Les frères Winklevoss, également étudiants à Harvard, estiment que Mark Zuckerberg leur a volé leur idée. À la suite d'un procès, il reçoit finalement un dédommagement de 65 millions de dollars. Quelques années plus tard, en 2012, Facebook lance la plus grosse introduction en bourse de l'histoire des valeurs technologiques avec une valorisation de 104 milliards de dollars. Facebook agace tant il fascine. Le réseau social est régulièrement pointé du doigt pour sa gestion des données privées. Pourtant, il reste encore un outil largement utilisé dans le monde. La citation du jour est signée de Mark Zuckerberg. Le plus grand risque est de ne prendre aucun risque dans un monde qui évolue très rapidement. La seule stratégie qui échoue et de ne pas prendre de risques.
5: Voilà, du coup, maintenant, vous savez ce qu'il vous reste à faire. Hein. Prendre des risques. Merci beaucoup, François Germain. Voilà comment démarre cette émission de ce jeudi de l'Ascension, ici sur Bretagne 5. Oui, nous sommes là. Nous sommes là pour vous accompagner encore pour les deux prochaines heures, avec une matinale, comme d'habitude, ou presque, avec nos rendez-vous. D'ailleurs, on va vous dérouler le programme d'ici quelques instants. Soyez les bienvenus, il est 7h. Et on donne la parole à la rédaction tout de suite. L'actualité de ce début de journée, c'est avec François Germain. Bonjour.
6: Bonjour à tous. Une rencontre au sommet entre les deux plus grandes puissances mondiales. Donald Trump rencontre en ce moment à Pékin son homologue chinois Xi Jinping. Le président américain s'est dit impressionné par le faste de l'accueil qu'il a reçu. Il plaide pour construire une relation forte avec la Chine alors que les sujets de désaccord ne manquent pas, notamment sur la question de Taïwan. Le président américain promet que les relations entre la Chine et les États-Unis vont être meilleurs que jamais. 8 cas d'antivirus confirmés dans le monde, dont 2 décès. C'est ce que nous apprend l'OMS. La souche du virus détecté est celle des Andes, transmissible entre humains. Il n'existe ni vaccin, ni traitement spécifique contre l'antivirus qui peut provoquer un syndrome respiratoire aigu. En France, les 26 personnes cas contact ne présentent aucun symptôme de la maladie. Que s'est-il passé dans une micro-crèche de l'Oise ? Au mois de mars, des parents ont récupéré leur bébé de 21 mois, alcoolisé après une journée dans l'établissement. La fillette avait plus de 2 grammes d'alcool dans le sang. Les parents ont déposé plainte et une enquête contre X a été ouverte. La micro-crèche fait depuis l'objet d'une fermeture administrative temporaire. La marche arrière des États-Unis. Ils renoncent à demander une caution aux supporters de certains pays en développement qualifiés pour la Coupe du Monde de foot. Une caution de 5 000 à 15 000 dollars était demandée pour obtenir un visa, somme remboursable à leur retour au pays. La mesure a finalement été mise de côté. Le foot chez nous est le 14e titre de champion de France de l'histoire du PSG. Les Parisiens sacrés après un match en retard de la 29e journée hier soir. Victoire 2-0 contre leur dauphin Lensois. On disputait également hier soir une autre rencontre comptant pour la 29e journée. Brest a perdu 2-1 sur sa pelouse face à Strasbourg. Et puis la circulation est dense aujourd'hui sur les routes pour le week-end de l'Ascension. Bison futé, voie rouge sur le nord-ouest dans le sens des départs. Partout ailleurs, c'est orange. Prudence et patience au volant. Voilà pour l'info, excellente matinée.
5: Merci François, lui aussi a fait l'effort de venir travailler aujourd'hui pour vous donner les prévisions météo de ce jeudi et des prochains jours à venir. C'est Maël Boisard de Météo Bretagne, bonjour Maël.
7: Déma d'Axel, bonjour à toutes et à tous. En ce jeudi matin de l'Ascension, le ciel est bien chargé de nuages sur l'ensemble de la Bretagne, avec des averses fréquentes, Dès le début de cette journée, c'est vraiment une météo bien automnale pour ce jeudi de l'Ascension, avec un vent de nord-ouest qui se renforce également avec des rafales atteignant 50 à 60 km/h dans les terres, jusqu'à 70 km/h sur le littoral ce matin. Côté température, on a relevé entre 9 et 11 degrés sur le Finistère et plutôt 7 à 8 degrés vers l'est de la région ce matin. Pour cet après-midi, les conditions vont rester bien instables avec de nombreux nuages et des averses, parfois orageuses. Et puis le vent va demeurer soutenu avec des rafales pouvant atteindre 70 voire 80 km/h sous les grains pour les côtes nord-bretonnes notamment. Et puis côté température, on prévoit des valeurs bien en baisse qui vont passer sous les normales de saison avec seulement 11 degrés pour Morlaix et Lannion, jusqu'à 13 degrés du côté de Rennes ou encore 15 degrés pour Nantes cet après-midi. Et puis pour les prochains jours, on reprend les mêmes ingrédients avec un ciel toujours variable, notamment pour vendredi. On va alterner entre éclaircies et passages nuageux avec encore des averses. Et ce sera la même chose pour les journées de samedi et de dimanche. Davis McDonald à Ken Arrington.
5: Maël Boisard à la météo pour ce jeudi 14 mai 2026. Maël, à tout à l'heure. Allez, c'est parti pour Bretagne 5 matin. Voici notre conducteur du jour. On découvrira le petit air dans la tête de Raphaël Nélyong avec Heart of Gold. On vous diffusera le titre en entier et puis surtout, on vous rappellera son histoire. Un petit peu plus tard, je vous proposerai également les pronostics hippiques de Patrick Huffard depuis l'hippodrome de Longchamp. InnoNTech, comme chaque jour avec Eric Gobert qui reviendra sur l'histoire de la machine à laver. On vous proposera aussi Frédéric Coster et son livre du jour, livre qui s'intitule « Je ne suis pas là pour ça ». On vous proposera un petit peu plus tard le bulletin de la mer de Géraldine et puis aussi Nathalie Villalon pour Destination Commune. On continuera à découvrir ensemble la ville de Ploufragan. Et puis tout à l'heure, je vous proposerai également la pop culture avec Baptiste Berthelin, le nouvel album de Jules apparemment qui va arriver et puis l'invité politique de 8h15. Il s'agit de Alexis Bouchard, secrétaire fédéral du Parti Socialiste en Ille-et-Vilaine, membre du Conseil national du PS. Il sera interrogé par Stéphane Hamon tout à l'heure.
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5: Et comme chaque matin, on démarre avec un petit peu de douceur, avec quelques notes de musique qui vont normalement, si ça fonctionne bien, nous rester dans la tête toute la journée. Le petit air dans la tête de Raphaël avec Nélyong. Raphaël.
2: Une intro, juste une intro avec une guitare, une batterie et un harmonica. Et hop, voici l'un des morceaux qui fera date dans l'histoire du rock et plus précisément du country rock. Ce 1er février 1972, Neil Young sort Harvest, son quatrième album, et sur cet album, qui deviendra mythique, un titre qui ne l'est pas moins, Heart of Gold, avec cette intro qui va faire le tour du monde. Pour les chœurs de Heart of Gold, enregistré au studio Quadraphonic Sound à Nashville, Neil Young invita James Taylor et Linda Ronstadt, avec qui il participait à un show télévisé. En quelques jours, l'album s'arrachera chez les disquaires des deux côtés de l'Atlantique. Les radios et le bouche à oreille feront le reste. Il faut bien admettre que 54 ans plus tard, Heart of Gold n'a pas pris une ride et produit toujours son petit moment d'émotion qui fait dresser les poils.

0: On est pas mal encore ce matin. Vous voyez que vous avez bien fait de vous lever si tôt et puis surtout vous brancher sur Bretagne 5. Merci en tout cas d'être avec nous ce matin, 7h10. Merci également à Raphaël pour son petit air dans la tête.
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0: Mais oui, c'est bien ça, le 7-9, à vos côtés ce matin, avec encore un petit peu de musique. Voici FL et Interstellar sur Bretagne 5.

0: Et même en ce jeudi de l'Ascension, nous sommes là pour vous réveiller, pour vous accompagner, notamment si vous travaillez ce matin. Bon courage, si vous êtes en mode congé, profitez-en bien. 7h15, vous êtes sur Bretagne 5. Je vous propose de revenir sur l'actualité tout de suite avec notre camarade François Germain. Bonjour.
1: Bonjour à tous. Une rencontre au sommet entre les deux plus grandes puissances mondiales. Donald Trump rencontre en ce moment à Pékin son homologue chinois Xi Jinping. Le président américain s'est dit impressionné par le faste de l'accueil qu'il a reçu. Il plaide pour construire une relation forte avec la Chine alors que les sujets de désaccord ne manquent pas, notamment sur la question de Taïwan. Le président américain promet que les relations entre la Chine et les États-Unis vont être meilleures que jamais. 8 cas d'antivirus confirmés dans le monde, dont 2 décès. C'est ce que nous apprend l'OMS. La souche du virus détecté est celle des Andes, transmissible entre humains. Il n'existe ni vaccin ni traitement spécifique contre l'antivirus qui peut provoquer un syndrome respiratoire aigu. En France, les 26 personnes cas contact ne présentent aucun symptôme de la maladie. Que s'est-il passé dans une micro-crèche de l'Oise ? Au mois de mars, des parents ont récupéré leur bébé de 21 mois, alcoolisé après une journée dans l'établissement. La fillette avait plus de 2 grammes d'alcool dans le sang. Les parents ont déposé plainte et une enquête contre X a été ouverte. La micro-crèche fait depuis l'objet d'une fermeture administrative temporaire. La marche arrière des États-Unis, ils renoncent à demander une caution aux supporters de certains pays en développement qualifiés pour la Coupe du Monde de foot. Une caution de 5 000 à 15 000 dollars était demandée pour obtenir un visa, somme remboursable à leur retour au pays. La mesure a finalement été mise de côté. Le foot chez nous est le 14e titre de champion de France de l'histoire du PSG. Les Parisiens sacrés après un match en retard de la 29e journée hier soir. Victoire 2-0 contre leur dauphin Lensois. On disputait également hier soir une autre rencontre comptant pour la 29e journée. Brest a perdu 2-1 sur sa pelouse face à Strasbourg. Et puis la circulation est dense aujourd'hui sur les routes pour le week-end de l'Ascension. Bison futé, voie rouge sur le nord-ouest dans le sens des départs. Partout ailleurs, c'est orange. Prudence et patience au volant. Voilà pour l'info, excellente matinée.
0: François Germain, qu'on retrouve là dans un gros quart d'heure maintenant pour 7h30. On retrouve Patrick Huffard tout de suite, il est à Longchamp pour cette journée en mode nocturne. Patrick.
2: Bonjour Axel, c'est sur les 1400 mètres du parcours de la nouvelle piste de Longchamp et son toboggan, avec une arrivée au deuxième poteau qu'a lieu le quintet de ce soir. C'est le prix du Palais des Glaces, un handicap exclusivement féminin où 16 concurrentes sont engagées. The Shadow, le numéro 6, malgré 2 kilos de surcharge suite à son succès de la fin avril à Compiègne, devrait bien faire, surtout sur un terrain souple comme elle les aime. Autre jument que l'assouplissement de la piste ne devrait pas gêner, c'est Freja, le numéro 10. Elle n'est plus à présenter, elle a couru 15 quintés, en a gagné 2 et s'est placée 5 fois. Élusive Bellardo, le numéro 12, a, elle, été remarquée dans la course gagnée par The Shadow à Compiègne. Elle a, une fois de plus, sa place à l'arrivée. Romance Marine, le 16, a un bon numéro dans les boîtes. Elle vient d'échouer d'un rien derrière Zakova, qui aura le numéro 5 aujourd'hui, et qu'elle retrouve avec un net avantage au poids. Enfin, Secret Wood, le numéro 4, estimé dans son jeune âge, peut se placer à belle cote. Voici donc nos numéros 6, 10, 12, 16, 5 et 4. Hier, les auditeurs de Bretagne 5 qui nous ont suivis ont pu toucher le tiercé dans l'ordre en 6 chevaux. Avec une mise de 20 euros, ils ont gagné un peu plus de 420 euros. Nous, Axel, on se retrouve tout à l'heure pour notre rappel.
0: Exactement, Patrick, c'est bien ça. En dernière partie d'émission, un petit peu avant 9h. À tout à l'heure.
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0: Elle est peut-être en train de tourner là en ce moment même, à l'instant où je vous parle. Votre machine est lavée. Eh bien, vous savez quoi ? On va dérouler son histoire tout de suite, son pédigré avec InnoEntech. Eric Gobert est avec nous.
4: Bonjour Axel et bonjour à tous. Aujourd'hui, dans InnoEntech, parlons d'un appareil qui a transformé le quotidien de milliards de personnes. Je veux parler de la machine à laver. Alors, avant son invention, nettoyer le linge signifiait souvent des heures de travail manuelles dans les rivières ou les lavoirs, une tâche pénible historiquement associée aux lavandières. La machine à laver a été inventée en 1765 par Jacob Christian Schaeffer. Un tambour ou un cylindre en bois est alors actionné par une manivelle reproduisant les gestes de lavage. En 1797, l'Américain Nathaniel Briggs dépose le premier brevet pour une machine mécanique suivie au 19e siècle par des machines dotées de manivelles et de rouleaux d'essorage. La première machine électrique est introduite au début du 20e siècle avec un moteur qui permet d'actionner le tambour sans effort humain. Mais il faudra attendre les années 1930-1950 pour que ces appareils deviennent vraiment fiables et populaires dans les foyers européens. Cette histoire d'innovation continue aujourd'hui avec la montée de la maison connectée ou smart home. Dans un contexte où l'Internet des objets ou IoT transforme nos appareils du quotidien, les machines à laver deviennent intelligentes. Ainsi, les fabricants intègrent désormais connectivité Wi-Fi et applications mobiles qui permettent de démarrer, arrêter ou bien encore surveiller un cycle à distance, recevoir des alertes de fin de lavage ou bien encore d'optimiser la consommation.

0: intelligence artificielle capable d'identifier les tissus et de régler automatiquement les cycles de lavage. Ainsi, la machine à laver est passée d'un outil rudimentaire nécessitant un travail manuel intense à un appareil connecté et intelligent qui anticipe nos besoins, économise des ressources et s'inscrit au cœur de l'écosystème de la maison du futur. Les progrès technologiques montrent que cet objet du quotidien n'a pas fini de se réinventer. Vous ne verrez plus votre machine à laver comme avant. Je vous retrouve dès demain matin pour découvrir les innovations. D'ici là, excellente journée à l'écoute de Bretagne 5, bien entendu.
1: Éric Gobert et sa machine à laver ce matin sur Bretagne 5. Je vous propose l'actu des mobilités tout de suite avec Olivier Fraisse. On vous parle ce matin de ce nouveau support pour sauvegarder nos données pendant des millénaires. Apparemment, ça existe.
2: Nos souvenirs gravés dans le verre, c'est votre chronique innovation. Imaginez dans 10 000 ans quelqu'un qui retrouve vos photos, vos vidéos, vos documents parfaitement lisibles, mais pas dans un disque dur, ni dans le cloud, des souvenirs sauvegardés dans un simple morceau de verre. C'est ce que propose une nouvelle technologie fascinante présentée dans le magazine Pour la Science. Des chercheurs ont trouvé un moyen d'enregistrer des données directement à l'intérieur du verre. Comment ça marche? Eh bien, grâce à des lasers ultra précis. Ils envoient des impulsions minuscules qui modifient la structure du verre, un peu comme si on gravait des points invisibles à l'œil nu. Ces points, appelés voxels, sont en fait des pixels en 3D capables de stocker plusieurs informations à la fois. Résultat, on peut empiler des centaines de couches de données dans un petit morceau de verre et surtout, ce support est incroyablement résistant, contrairement à nos disques durs ou clés USB qui s'usent en quelques années. Le verre, lui, ne craint ni le temps, ni la chaleur, ni l'humidité. Les chercheurs estiment même que ces données pourraient être conservées pendant plus de 10 000 ans sans électricité, sans entretien. Une vraie révolution, car aujourd'hui nous produisons des quantités gigantesques de données, mais nos moyens de les conserver sont encore très fragiles. Avec nos supports actuels, une grande partie de notre mémoire numérique pourrait tout simplement disparaître. Grâce au verre, on change complètement de logique. Au lieu de stocker pour quelques années, on pense cette fois sur des millénaires. Reste un défi, rendre cette technologie plus rapide et accessible à tous. Mais une chose est sûre, le futur de nos souvenirs pourrait bien être transparent.
1: Et on n'arrête pas le progrès. Merci beaucoup Olivier Fraisse. On passe au sport tout de suite, le journal avec l'actu sportive en deux minutes. François Germain, à nouveau à notre micro. François.
3: Bonjour à tous. Le PSG champion, la liste des bleus et les handballeurs tricolores s'imposent. C'est l'actu sport du jour. On commence évidemment avec le foot et le 14e titre de l'histoire du PSG. Les Parisiens sacrés champions de Ligue 1 après un match en retard de la 29e journée hier soir. Victoire 2-0 contre leur dauphin Lensois, une victoire célébrée avec retenue par Ousmane Dembélé, concentré sur la fin de saison. 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
4: On voulait venir gagner ici. Voilà, comme on l'a dit, on veut se préparer pour surtout la finale le 30 mai. Et voilà, il fallait faire un match sérieux. On a encore un autre dimanche et puis voilà, on va fêter ça parce que voilà, c'est officiel, on est champion. Dans trois jours, on joue encore, donc voilà, on va fêter un peu, mais on va rester concentré quand même. On a gagné la Ligue 1, on a gagné la super coupe. On a gagné l'Intercontinental aussi et voilà, le 30 mai, on a quelque chose de grand pour tous les fans du Paris Saint-Germain.
3: Pour finir le championnat, le PSG se déplacera sur la pelouse du Paris FC dimanche pendant que Lens ira à Lyon. On disputait également une autre rencontre comptant pour la 29e journée. Hier soir, Brest a perdu 2-1 sur sa pelouse face à Strasbourg. Quelle équipe pour la Coupe du Monde? Le sélectionneur de l'équipe de France, Didier Deschamps, donnera ce soir dans le 20h de TF1 la liste des 23 à 26 joueurs retenus pour le Mondial qui débutera dans moins d'un mois sur le continent américain. En handball, l'équipe de France s'est imposée sans difficulté 37 à 26 face à la Tchéquie hier soir lors d'un match qualificatif au Mondial 2027. Match retour dimanche à Orléans. Le tennis avec les derniers quarts de finale hommes au Masters 1000 de Rome. Le numéro 1 mondial Yannick Sinner est opposé au Russe Alexander Rublev. L'Espagnol Martin Landalousse affronte le Russe Daniil Medvedev. Et puis en cyclisme, encore un changement de leader sur le Tour d'Italie. Le Portugais Afonso Eulalio a pris les commandes du général à l'issue de la 5e étape hier, remporté par l'Espagnol Igor Arrieta. Voilà pour l'info sport, passez une excellente journée.
1: Et voilà pour notre première session sport. Une seconde d'ailleurs est au programme tout à l'heure en deuxième partie d'émission, toujours avec François.
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1: Et si vous êtes en quête d'activité pour ce week-end à rallonge de l'Ascension, on vous propose une suggestion littéraire tout de suite. Et c'est Frédéric Coster qui s'en charge. Bonjour Frédéric.
6: Ian Levison, né en Écosse en 1963, a grandi aux États-Unis.

0: Il est devenu, dès son premier livre, un petit boulot, un auteur à succès immédiat en France. Critique drôle et cinglante de la société américaine, trois de ses romans ont déjà été adaptés au cinéma et il revient en poche avec « Je ne suis pas là pour ça », un roman inédit. Nous sommes dans un restaurant new-yorkais. Ella a rendez-vous avec sa meilleure amie, une riche héritière, qui doit lui présenter son nouveau fiancé. Comme les précédents, il devrait déplaire à son père, c'est pour ça qu'elle l'a choisi. À la fin du repas, un vieil homme se lève, tend à Ella un dessin et sort sans dire un mot. Il s'agit d'un portrait d'elle pris sur le vif. Elle ignore qui est l'artiste occasionnel et dans quel imbroglio elle est tombée. C'est le point de départ d'un scénario diabolique, jubilatoire et, comme toujours avec Ian Levison, savoureux. « Je ne suis pas là pour ça » d'Ian Levison est paru chez Piccolo Noir.
1: Le livre du jour de Frédéric Koster ce jeudi matin. Merci beaucoup Frédéric. Allez, la suite, le programme de cette prochaine demi-heure dans Bretagne 5 matin. On vous proposera Destination Commune en compagnie de Nathalie Villalon. On découvrira encore un petit peu plus cette commune des Côtes d'Armor, Ploufragant, avec son maire Bruno Beuzy. On vous proposera également le plateau télé avec François Germain, la pop culture. Le nouvel album de Jules, ça sera pour tout à l'heure. Je vous proposerai aussi d'ici quelques instants le bulletin de la mer de Géraldine. Et puis là, on fait une très courte pause avant de retrouver la rédaction pour 7h30.
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1: On vous souhaite un très très bon réveil avec Bretagne 5 matin. Soyez les bienvenus si vous prenez l'émission en cours de route. On est ensemble jusqu'à 9h. Là, il est 7h30. L'information de ce jeudi, tout de suite, de ce 14 mai, c'est avec la rédaction. François Germain, bonjour.
15: Bonjour à tous. Une rencontre au sommet entre les deux plus grandes puissances mondiales. Donald Trump rencontre en ce moment à Pékin son homologue chinois Xi Jinping. Le président américain s'est dit impressionné par le faste de l'accueil qu'il a reçu. Il plaide pour construire une relation forte avec la Chine, alors que les sujets de désaccord ne manquent pas, notamment sur la question de Taïwan. Le président américain promet que les relations entre la Chine et les États-Unis vont être meilleurs que jamais. 8 cas d'antivirus confirmés dans le monde, dont 2 décès. C'est ce que nous apprend l'OMS. La souche du virus détecté est celle des Andes, transmissible entre humains. Il n'existe ni vaccin ni traitement spécifique contre l'antivirus qui peut provoquer un syndrome respiratoire aigu. En France, les 26 personnes cas contact ne présentent aucun symptôme de la maladie. Que s'est-il passé dans une micro-crèche de l'Oise? Au mois de mars, des parents ont récupéré leur bébé de 21 mois, alcoolisé après une journée dans l'établissement. La fillette avait plus de 2 grammes d'alcool dans le sang. Les parents ont déposé plainte et une enquête contre X a été ouverte. La micro-crèche fait depuis l'objet d'une fermeture administrative temporaire. La marche arrière des États-Unis. Ils renoncent à demander une caution aux supporters de certains pays en développement qualifiés pour la Coupe du Monde de foot. Une caution de 5 000 à 15 000 dollars était demandée pour obtenir un visa, somme remboursable à leur retour au pays. La mesure a finalement été mise de côté. Le foot chez nous est le 14e titre de champion de France de l'histoire du PSG. Les Parisiens sacrés après un match en retard de la 29e journée hier soir. Victoire 2-0 contre leur dauphin Lensois. On disputait également hier soir une autre rencontre comptant pour la 29e journée. Brest a perdu 2-1 sur sa pelouse face à Strasbourg. Et puis la circulation est dense aujourd'hui sur les routes pour le week-end de l'Ascension. Bison futé, voie rouge sur le nord-ouest dans le sens des départs. Partout ailleurs, c'est orange. Prudence et patience au volant. Voilà pour l'info, excellente matinée.
1: François Germain, merci beaucoup. Après l'info, eh bien, les prévisions météo pour ce jeudi, pour demain vendredi aussi, ou encore samedi. Maëlle Boisard nous dit tout de suite pour en profiter. Bonjour Maëlle.
4: Déma d'Axel, bonjour à toutes et à tous. En ce jeudi matin de l'Ascension, le ciel est bien chargé de nuages sur l'ensemble de la Bretagne, avec des averses fréquentes. Dès le début de cette journée, c'est vraiment une météo bien automnale pour ce jeudi de l'Ascension, avec un vent de nord-ouest qui se renforce également avec des rafales atteignant 50 à 60 km/h dans les terres, jusqu'à 70 km/h sur le littoral ce matin. Côté température, on a relevé entre 9 et 11 degrés sur le Finistère et plutôt 7 à 8 degrés vers l'est de la région ce matin. Pour cet après-midi, les conditions vont rester bien instables avec de nombreux nuages et des averses, parfois orageuse, et puis le vent va demeurer soutenu avec des rafales pouvant atteindre 70 voire 80 km/h sous les grains pour les côtes nord-bretonnes notamment. Et puis côté température, on prévoit des valeurs bien en baisse qui vont passer sous les normales de saison avec seulement 11 degrés pour Morlaix et Lannion, jusqu'à 13 degrés du côté de Rennes ou encore 15 degrés pour Nantes cet après-midi. Et puis pour les prochains jours, on reprend les mêmes ingrédients avec un ciel toujours variable, notamment pour vendredi. On va alterner entre éclaircies et passages nuageux avec encore des averses. Et ce sera la même chose pour les journées de samedi et de dimanche. Davis McDonald à Ken Arrington.
1: Merci Maël. Avant de retrouver Destination Commune un petit peu plus tard dans cette émission, avant de retrouver la rédaction également pour le rappel des titres et le bulletin de la mer de Géraldine, je vous propose un petit détour par la musique. Voici Astral Bakers, c'est Hailing ce matin sur Bretagne 5.
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0: très très bon jeudi de l'Ascension et profitez bien de ces quelques jours de repos pour celles et ceux qui sont concernés. Allez, 8h moins le quart, on revient sur l'info tout de suite, les principaux titres avec la rédaction, François Germain avec nous.
1: Bonjour à tous, des sourires de façade, mais en toile de fond, des sujets qui fâchent. Le président américain Donald Trump est en Chine où il s'est entretenu avec son homologue Xi Jinping. Le président chinois évoque un risque de conflit si la question de Taïwan est maltraitée. Et Xi Jinping s'oppose à l'indépendantisme de l'île. Dans le même temps, le gouvernement de Taïwan a réaffirmé que les États-Unis avaient exprimé leur soutien clair et ferme à l'île lors de ces discussions. Israël accentue ses frappes sur le Liban, faisant au moins 22 morts hier malgré la trêve en cours, alors que dans le même temps, des négociations débutent aujourd'hui à Washington, des discussions malgré l'opposition du Hezbollah. Les représentants des deux pays s'étaient déjà rencontrés fin avril dans la capitale américaine. Des nouvelles des Français cas contact du foyer d'Antavirus, 26 personnes qui ne présentent aucun symptôme de la maladie. Parmi elles, 4 enfants, tous testés négatifs. Les patients restent hospitalisés le temps de leur isolement. Pendant ce temps, l'agence sanitaire de l'Union européenne se veut rassurante. Les investigations préliminaires basées sur le séquençage du génome montrent qu'il n'y a aucune mutation du virus. Il est accusé de viol ou d'agression sexuelle sur 18 enfants. Un babysitter mis en examen dans le Nord, à Lille et son agglomération. Le suspect a déjà été condamné par le passé pour des violences sexuelles sur un enfant qu'il gardait à Nice, condamné à 5 ans de détention en 2020. Il est ressorti avec une interdiction d'exercer une activité en lien avec des mineurs. Il a pourtant multiplié les missions de garde d'enfants. En foot, le PSG s'offre un 5e titre de champion de France consécutif, le 14e de son histoire. Les Parisiens l'ont emporté 2-0 hier soir à Lens, match en retard de la 29e journée de Ligue 1. Et puis le foot, c'est aussi la liste de Didier Deschamps. Le sélectionneur de l'équipe de France donnera ce soir aux 20h de TF1 la liste des joueurs retenus pour le mondial qui débutera dans moins d'un mois sur le continent américain. Des Bleus qui se retrouveront à Clairefontaine à la fin du mois. Voilà pour l'essentiel de l'info, excellente matinée.
0: Avec ce week-end de l'Ascension, forcément, vous allez être nombreuses et nombreux à partir en mer. Faisons-le en toute sécurité, en écoutant attentivement la météo marine avec Géraldine tout de suite. Bonjour.
2: Bonjour Axel, bonjour à tous. Voici donc le bulletin mer de Météo France concernant les zones proches Atlantique et Manche Ouest. Pas de coup de vent en cours ni prévu. Situation générale et évolution. Dépression 998 hectopascal en mer du Nord, fusionnant avec le Talweg d'une dépression prévue aujourd'hui à 986 hectopascal sur le sud de la Norvège. Anticyclone 1033 hectopascal au nord des Açores évoluant peu. Voici les prévisions par zone. Pour Casquets Ouessant, vent de nord-ouest 5 à 6, parfois 7 sur Ouessant la nuit, et virant nord à nord-ouest ce soir, rafale parfois forte, mer agitée à forte, visibilité mauvaise sous averse. Pour Iroiseilleux, vent de nord-ouest 5 à 6, parfois 7, rafale, mer s'amplifiant forte, visibilité mauvaise sous averse ou grains. Pour Rochebonne et Cantabrico, vent d'ouest à nord-ouest fraîchissant 5 à 6 par le nord au début, passagèrement 7 au sud ce matin, puis fraîchissant 6 à 7 à l'ouest ce soir. Rafale, mer s'amplifiant forte par le nord, visibilité mauvaise sous averses ou grains. Pour Finistère, vent de secteur nord 4 à 5, localement 6 au sud-est, revenant nord à nord-ouest ce matin et fraîchissant 5 à 6 l'après-midi. Rafale. Mer agitée, devenant forte par le nord demain, houle de nord à nord-ouest s'amplifiant 3 mètres à 3,50 mètres en journée, visibilité mauvaise sous quelques averses. Pour Pazenne, vent de nord à nord-ouest fraîchissant 5 à 6, parfois 7 à l'est ce soir, rafale, mer agitée à forte s'amplifiant forte, temporairement très forte au nord la nuit, houle de nord-ouest s'amplifiant temporairement 3 mètres à 3,50 mètres la nuit, visibilité mauvaise sous averse. Et nous terminons avec la zone sol et un vent de nord-ouest 5 à 6, parfois 7 à l'est, rafale, mer forte à très forte, devenant forte ce matin, houle de nord à nord-ouest 3 mètres à 3,50 mètres s'amortissant, Visibilité mauvaise sous averses à l'est. Voilà, c'est terminé pour ce court bulletin de la météo marine de Météo France concernant les zones proches atlantiques et manche ouest. Je vous souhaite une très bonne journée à toutes et à tous sur Bretagne Sainte et je vous rends le micro pour la suite de la matinale avec vous, Axel.
0: En effet, merci beaucoup Géraldine, merci à demain.
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0: Et comme promis tout à l'heure, c'est parti pour Destination Commune. On découvre depuis le début de cette semaine cette ville des Côtes d'Armor, Ploufragan, avec son maire Bruno Besite. Bonjour Nathalie Villalon.
4: Destination Commune, et oui, nous sommes déjà jeudi, donc nous sommes avec Bruno Besite, le maire de Ploufragan dans les Côtes d'Armor. Bonjour.
5: Oui, bonjour.
4: Alors Bruno Besite, vous avez... J'imagine beaucoup de travail, mais vous êtes aussi accompagné d'une équipe. Alors justement, cette équipe, vous travaillez comment avec elle ?
5: Alors, on a la chance, effectivement, d'avoir une équipe qui a été en partie renouvelée, mais renouvelée à un tiers à peu près. Mais deux tiers des élus actuels sont des élus sortants. Donc, c'est aussi un avantage. Dans l'équipe des adjoints, par exemple, sur les 9 adjoints, il y a 3 nouveaux adjoints, mais 6 adjoints étaient déjà en place et pour la plupart d'entre eux, ils ont gardé leur domaine de compétences. Ce qui nous a permis d'être immédiatement au travail après le scrutin du mois de mars. Donc chacun dans ses compétences, avec les services, bien entendu, c'est important. Je peux dire que je suis vraiment assisté d'une équipe très compétente et puis qui a envie vraiment de travailler au service des Ploufraganais.
4: Équipe compétente, alors j'imagine qu'elle a des responsabilités. Quelles sont-elles ? Chacun sait ce qu'il doit faire, justement.
5: Alors, oui, donc les élus qui étaient déjà en place, entre guillemets, avaient un peu leur feuille de route, parce qu'on est quand même dans la continuité de ce que l'on a fait sur le mandat précédent. Et puis, avec chacun des nouveaux élus, j'ai pris le temps d'échanger avec eux, pas pour définir une feuille de route, mais vraiment pour fixer les premiers axes de travail des uns et des autres. On a par exemple décidé cette fois-ci de désigner un conseiller délégué à l'attractivité de la commune en lien avec les artisans, les commerçants. C'est quelque chose que l'on n'avait pas suffisamment développé dans le mandat précédent. Donc j'ai pris le temps avec la conseillère déléguée de vraiment définir ce que l'on allait mettre en place, aller à la rencontre des commerçants, remettre en place des petits déjeuners avec les acteurs économiques de la commune, parce que même si l'économie n'est pas une compétence communale, elle est passée à l'agglomération depuis plusieurs années. Il nous semble vraiment important que le maire, que ses élus restent en proximité des acteurs économiques du territoire.
4: La proximité du dialogue aussi, j'imagine, dans une équipe, et de la cohésion.
5: De la cohésion, on a la particularité à Ploufragan d'avoir une majorité constituée de 3 groupes politiques. Alors c'est l'histoire un peu de la commune, mais ce que l'on souhaite vraiment, c'est une cohésion et un travail d'équipe au sein de la majorité. Donc on a décidé sur ce mandat de faire des réunions de majorité beaucoup plus régulières que ce que l'on pouvait faire pour créer justement cette cohésion avec les conseillers municipaux. Avec les adjoints et le maire, c'est un peu différent puisqu'on se voit toutes les semaines, le lundi soir, pendant 3 heures. Donc ce travail collectif, il se fait naturellement de par la proximité et la régularité de nos échanges. C'est sans doute un peu plus compliqué avec les conseillers municipaux. Si on veut les embarquer dans le projet politique, il faut qu'on multiplie les échanges et qu'on leur donne l'opportunité de vraiment donner leur avis sur l'ensemble des sujets importants qui vont se décider au niveau de la commune.
4: Alors, les sujets importants, des projets, donc tout ça, ça coûte de l'argent. Est-ce que la commune de Ploufragan a un bon budget ? Est-ce qu'elle vit bien ?
5: Alors, on a la particularité à Ploufragan d'avoir une commune qui a d'un côté de faibles ressources. Donc c'est une particularité et notamment, on parle souvent de la dotation globale de fonctionnement, une des principales dotations de l'État. Et de par son mode de répartition, Ploufragan est lésé depuis de nombreuses années. Le mode de répartition mériterait d'être revu, d'être remis à plat au niveau national. mais c'est un sujet extrêmement complexe et aucun gouvernement, aucune assemblée n'a à ce jour mis le sujet sur la table. Donc on estime, et on le démontre, Rémi Moulin, le maire précédent, avait l'habitude de nous rappeler et de nous faire la comparaison avec les communes de la même strate au niveau national, on est pénalisé par rapport à ça. Mais malgré tout, la bonne gestion de la commune fait qu'on a une commune très très peu endettée, moins de 200 euros par habitant aujourd'hui. Et c'est extrêmement important parce que ça veut dire que ça nous donne des opportunités d'emprunt pour les années à venir. Les chantiers sont nombreux. On veut travailler sur la reconstruction d'une nouvelle école dans le quartier de la Villette, par exemple. On sait qu'on aura besoin d'avoir recours à l'emploi, à l'emprunt, d'avoir des finances saines. Ça va nous permettre d'affronter ces défis de la meilleure façon.
4: Merci Bruno Beuzit. On se retrouve demain. Dernier rendez-vous de la semaine à Poufragan dans les Côtes d'Armor. À demain.
5: Merci beaucoup. À demain.
0: À demain pour la dernière, en effet. 7h56.
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0: Attention, pour rappel, pour les fans de The Voice, les prochaines battles ne seront pas diffusées ce samedi soir sur TF1 pour cause d'Eurovision. TF1 qui a préféré avancer la diffusion à demain soir pour éviter cette confrontation d'audience et perdre beaucoup trop de téléspectateurs. C'est une sage décision, TF1. Du coup, The Voice, c'est demain soir, exceptionnellement. Qu'en est-il pour les programmes de ce jeudi soir? François Germain nous dit tout de suite.
6: Sur votre plateau télé ce soir, de la terre battue, un retour dans le temps et un duel. Roland Garros entre les lignes sur France 2, série documentaire. Roland Garros côté coulisses comme vous ne l'avez jamais vu. Au cœur de l'édition 2025, pour la première fois, les caméras se sont invitées là où personne n'avait encore filmé. Des ramasseurs de balles aux stars de la finale en immersion avec les équipes dirigées par Amélie Mauresmo.
7: Roland Garros est le plus grand tournoi de terre battue au monde.
8: Cette compétition, elle est exigeante, difficile, rude. Il y a un tempo, tu vois.
9: C'est la terre battue, donc physiquement, c'est beaucoup plus dur.
6: Canap 2007 sur TMC Magazine. Étienne Carbonnier dédie cette soirée à l'année 2007. L'arrivée du premier iPhone, la percée de la tectonique ou encore l'explosion du groupe de rock allemand Tokyo Hotel sont au programme de cette rétrospective qui propose également une plongée dans la campagne présidentielle. La faille sur Novo 19, film avec Anthony Hopkins et Ryan Gosling. Soupçonné du meurtre de sa femme, un homme se retrouve engagé dans un redoutable jeu de manipulation contre un jeune procureur adjoint ambitieux et déterminé. C'est une véritable partie d'échecs qui commence entre les deux hommes.
10: Méfie-toi de ce type, il a quelque chose qui tourne pas rond.
11: Je lui fais signer des aveux et je l'envoie en prison.
12: Quand on regarde de près, on voit que tout le monde a un point faible où se produit un jour. La faille.
13: Vous cherchez le mien ?
14: Le vôtre, je l'ai déjà trouvé.
6: Roland Garros entre les lignes sur France 2, Canap 2007 sur TMC et La Faille sur Novo 19. Très belle soirée télé à tous.
0: Alors ça c'était pour la télé, merci beaucoup François. Baptiste Berthelin, lui, interviendra tout à l'heure après le journal de 8h pour la pop culture et notamment le nouvel album de Jul, c'est tout à l'heure.
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0: En attendant, en route pour une nouvelle heure d'émission ensemble. Il est 8h sur Bretagne 5. Bretagne 5 matin, les infos préparées et présentées par François Germain. Bonjour.
1: Bonjour à tous. Alors que les cas contacts d'antivirus restent hospitalisés, une question se pose. La France est-elle prête en cas d'épidémie? Les experts se veulent rassurants. Nicolas Sarkozy toujours englué dans l'affaire du financement libyen présumé de sa campagne de 2007. 7 ans de prison requis contre l'ancien président. Et puis un nouveau titre pour le PSG. Les Parisiens sacrés champions de France pour la 14e fois de leur histoire. Des nouvelles des Français cas contact du foyer d'antivirus, 26 personnes qui ne présentent aucun symptôme de la maladie. Parmi elles, 4 enfants, tous testés négatifs. Les patients restent hospitalisés le temps de leur isolement. Dans ce contexte, une question se pose. La France est-elle prête en cas de nouvelle épidémie? Les Français sont inquiets. 53% d'entre eux ne font pas confiance au gouvernement pour gérer le virus, selon le sondage IFOP. Pourtant, selon l'épidémiologiste Antoine Flahaut, les autorités ont bien réagi après l'apparition du foyer d'antivirus. Écoutez.
13: C'est une réaction très rapide des autorités, pas simplement françaises. Hein. Les autorités espagnoles ont été absolument remarquables. L'OMS a réagi très tôt et a dépêché son directeur général sur place pour superviser les opérations de désembarquement. Donc oui, on peut dire que par ailleurs, que la France sait réagir. Elle a une structure qui l'aide par sa centralisation dans ce type de crise, et donc elle sait réagir de façon particulièrement homogène et efficace, oui.
1: Selon le gouvernement, la France dispose d'un stock suffisant de masques pour tenir 3 mois en cas d'épidémie. À Bordeaux, 1700 personnes étaient confinées sur un paquebot hier, la faute à une épidémie de gastro-entérite. Environ 80 passagers et membres du personnel touchés. L'isolement va se poursuivre pour les malades. L'équipe médicale du bateau de croisière les prend en charge. Les personnes non symptomatiques, elles, peuvent débarquer. Il n'existe aucun lien avec l'antivirus. Il est accusé de viol ou d'agression sexuelle sur 18 enfants. Un babysitter mis en examen dans le Nord, à Lille et son agglomération. Le suspect a déjà été condamné par le passé pour des violences sexuelles sur un enfant qu'il gardait à Nice. Condamné à 5 ans de détention en 2020, il est ressorti avec une interdiction d'exercer une activité en lien avec les mineurs. Il a pourtant multiplié les missions de garde d'enfants. Dans l'Oise, un bébé est retrouvé avec plus de 2 grammes d'alcool dans le sang après une journée à la crèche. L'établissement fait l'objet d'une fermeture administrative temporaire. Une enquête préliminaire contre X a été ouverte. 7 ans de prison et 300 000 euros d'amende requis contre Nicolas Sarkozy, jugé en appel pour le financement libyen présumé de sa campagne de 2007. Le parquet national financier avait requis la même peine en première instance. Selon les procureurs, Nicolas Sarkozy a conclu un accord avec le dirigeant libyen de l'époque, Muammar Kadhafi, afin de percevoir des financements occultes. Après les réquisitions, l'avocat de Nicolas Sarkozy, Christophe Ingrin, a une nouvelle fois clamé l'innocence de son client.
14: Les réquisitions du parquet général sont strictement identiques à celles du parquet national financier. Nous démontrerons dans 15 jours, lors de nos plaidoiries, la parfaite innocence de Nicolas Sarkozy. Il n'y a pas d'argent dans sa campagne, il n'y a pas d'argent dans son patrimoine, pas d'argent libyen, et pour cause, il n'y a pas eu de financement de la campagne électorale de Nicolas Sarkozy par la Libye, il n'y a pas eu d'enrichissement de Nicolas Sarkozy à cause de la Libye. Nicolas Sarkozy est innocent, son élection n'a pas été biaisée. Et je le redis, Nicolas Sarkozy est innocent et nous le démontrerons dans 15 jours.
1: Contre Claude Guéant, l'avocat général demande 6 ans d'emprisonnement et 100 000 euros d'amende, ainsi que la confiscation de l'un de ses appartements. La décision de la justice devrait être rendue le 30 novembre. Un honneur comme j'en ai peu connu, les mots de Donald Trump en Chine. Le président américain a été reçu par son homologue Xi Jinping qui lui a déroulé le tapis rouge. Donald Trump estime que les deux hommes doivent être partenaires et non rivaux. Il promet une relation plus forte que jamais. Restent les sujets qui fâchent, du commerce à l'Iran en passant par Taïwan. En foot, le 14e titre de champion de France de l'histoire du PSG. Les Parisiens sacrés champions de Ligue 1 après un match en retard de la 29e journée hier soir. Victoire 2-0 contre leur dauphin Lensois. Une victoire célébrée avec retenue par Ousmane Dembélé, concentré sur la fin de la saison. Écoutez-le au micro de beIN Sport.
17: On voulait venir gagner ici. Voilà, comme on l'a dit, on veut se préparer pour surtout la finale le 30 mai. Et voilà, il fallait faire un match sérieux. On a encore un autre dimanche et... Et puis voilà, on va fêter ça parce que voilà, c'est officiel, on est champion. Dans 3 jours, on joue encore, donc voilà, on va fêter un peu, mais on va rester concentré quand même. On a gagné la Ligue 1, on a gagné la super Coupe, on a gagné l'Intercontinental aussi, et voilà, le 30 mai, on a quelque chose de grand pour tous les fans du Paris Saint-Germain.
1: et ont disputé également une autre rencontre comptant pour la 29e journée hier soir. Brest a perdu 2-1 sur la pelouse de Strasbourg. Et puis la circulation est dense aujourd'hui sur les routes pour le week-end de l'Ascension. Bison futé, voie rouge sur le nord-ouest dans le sens des départs. Partout ailleurs, c'est orange. Prudence. Voilà pour l'info. Excellente matinée.
0: Merci François. Après l'info, toujours un petit peu de météo et c'est Maël Boisard qui nous en parle tout de suite pour ce jeudi et la suite de ce grand week-end. Bonjour Maël.
2: Déma d'Axel, bonjour à toutes et à tous. En ce jeudi matin de l'Ascension, le ciel est bien chargé de nuages sur l'ensemble de la Bretagne avec des averses fréquentes. Dès le début de cette journée, c'est vraiment une météo bien automnale pour ce jeudi de l'Ascension, avec un vent de nord-ouest qui se renforce également avec des rafales atteignant 50 à 60 km/h dans les terres jusqu'à 70 km/h sur le littoral ce matin. Côté température, on a relevé entre 9 et 11 degrés sur le Finistère et plutôt 7 à 8 degrés vers l'est de la région ce matin. Pour cet après-midi, les conditions vont rester bien instables avec de nombreux nuages et des averses parfois orageuse, et puis le vent va demeurer soutenu avec des rafales pouvant atteindre 70 voire 80 km/h sous les grains pour les côtes nord-bretonnes notamment. Et puis côté température, on prévoit des valeurs bien en baisse qui vont passer sous les normales de saison avec seulement 11 degrés pour Morlaix et Lannion, jusqu'à 13 degrés du côté de Rennes ou encore 15 degrés pour Nantes cet après-midi. Et puis pour les prochains jours, on reprend les mêmes ingrédients avec un ciel toujours variable, notamment pour vendredi. On va alterner entre éclaircies et passages nuageux avec encore des averses. Et ce sera la même chose pour les journées de samedi et de dimanche. Davis McDonald à Ken Arrentan.
0: Maël Boisard de Météo Bretagne, merci beaucoup. Voici nos rendez-vous pour la suite et la fin de notre émission de ce matin. On vous proposera notamment Satmag, l'actu des médias avec Serge Surpin, Canal+, le monde du cinéma sort-il du silence ? Nous demandera Serge tout à l'heure. On aura un poème efficace avec David Christoffel. On vous proposera notre rendez-vous vie quotidienne avec Elsa Ruau, prévenir les violences sexuelles sur les enfants, que peuvent faire les parents ? Point d'interrogation. Patrick Huffard nous attendra à l'hippodrome de Longchamp pour nous rappeler ses pronostics hippiques. Et puis nous aurons notre invité politique à 8h15, Alexis Bouchard, secrétaire fédéral du Parti Socialiste en Ille-et-Vilaine et membre du Conseil National du PS. Il sera interrogé par Stéphane Hamon à 8h15.
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0: Et voici un nouvel album très attendu par les fans, Baptiste Berthelin.
4: Encore un album pour Jules et on en parle aujourd'hui dans Backstage. Il ne s'arrête jamais. Jules dévoile cette semaine son tout dernier album « Oubliez-moi » quelques mois seulement après TP sur TP. Une date qui n'a pas été choisie au hasard car c'est cette semaine que le rappeur marseillais est attendu sur la scène du Stade de France pour deux concerts exceptionnels. Il sera également chez lui à la fin du mois pour deux dates du côté du Stade Vélodrome à Marseille. Une année assez riche pour celui que l'on surnomme le J. Cet album est son tout premier projet de 2026 et il a fait le choix de faire qu'une seule collaboration. On le retrouve sur le morceau « La Cahier » avec Wari. Une vingtaine de titres au total est à découvrir sur cet album, rien que ça. C'est devenu une habitude maintenant pour Jules de nous proposer des projets assez longs.

0: On est à Marseille, bébé, depuis quelques instants, grâce à Jules. Merci beaucoup, Baptiste Berthelin, pour la pop culture.
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0: Et nous voilà de retour en Bretagne tout de suite, sur Bretagne 5, pour notre invité politique, tout à l'heure à 8h15. Ça sera allez, dans 5 petites minutes. Le temps d'abord d'écouter un petit peu de musique. Voici Léonie Pernet avec « Réparer le monde ».

0: Bretagne 5 matin jusqu'à 9h, c'est le moment de nos échanges avec notre invité, l'interview politique de 8h15. C'est avec Stéphane Hamon tout de suite, bonjour.
1: Bonjour Axel, bonjour à tous, c'est Alexis Bouchard, secrétaire fédéral du Parti Socialiste d'Ille-et-Vilaine, membre du Conseil National du PS qui est notre invité en ce jeudi férié. Bonjour Alexis Bouchard.
2: Bonjour Stéphane Hamon.
1: On va parler de choses qui fâchent, je vous le dis tout de suite, d'entrée de jeu, il y a du tangage au PS.
2: Il y a du tangage et c'est tout à fait regrettable en effet. On assiste depuis quelques jours, bientôt une semaine maintenant, à des tensions internes qui ne sont pas, qui sont nobles hein, dans un parti démocratique, mais qui, dans le moment que nous vivons, alors même que nous entrons dans une année présidentielle, le second tour de l'élection présidentielle est maintenant dans moins d'un an, eh bien, devrait nous conduire naturellement à faire preuve de responsabilité, notamment pour préparer sérieusement cette échéance, ce à quoi s'attelle la direction du parti avec Olivier Faure, dans un cadre de unitaire, hein, d'union de la gauche, avec une primaire qui, bien qu'elle ait aussi ses crises et ses questionnements autour d'elle et autour de sa façon peut-être de s'opérer, n'en demeure pas moins qu'elle est la moins pire des manières de trouver, en l'occurrence, puisque c'est ça dont il s'agit, un candidat commun pour toute la gauche non mélenchoniste, avec nos partenaires historiques des écologistes, des anciens insoumis, de communistes, de place publique, de debout, de l'après. Et en cela, cette primaire, elle vient donner une légitimité à celui qui, ou celle qui sera désigné parce qu'elle, il ou elle, aura été désigné démocratiquement par le peuple de gauche. Et donc, ceux ou CESL qui, effectivement, au sein du Parti Socialiste ou dans d'autres partis, mettent en déroute toute démarche, en tout cas, de rassemblement, de dialogue avec ce qui constitue les partenaires du Parti Socialiste, ce qui constitue potentiellement la construction de cette unité de la gauche dans la perspective de la présidentielle, alors même que l'extrême droite, évidemment, est prête et va vraisemblablement être qualifiée déjà au second tour de cette élection. Il faut que la gauche, dès à présent, se mette au travail et que ceux qui empêchent cette mise au travail puissent soit se faire discret, soit rentrer, j'allais dire, dans le rang, puisque on aura besoin de toutes les forces possibles, effectivement, pour mener cette bataille des présidentielles, gagner, changer la vie.
1: Alors, le nom qui est en vogue en ce moment au Parti Socialiste, c'est Boris Vallaud, qui a écrit récemment un livre, forme de programme ou de contre-programme, je ne sais pas. Boris Vallaud qui a quitté la direction du PS et qui dénonce la stratégie d'isolement d'Olivier Faure. Ce sont les termes de Boris Vallaud, qui a même réclamé en creux la démission d'Olivier Faure.
2: Je ne crois pas qu'en discutant avec nos partenaires que sont les écologistes, l'après, Debout, Génération, Place Publique, et bien d'autres, nous soyons dans une forme d'isolement. En fait, si la stratégie de Boris Vallaud, c'est de proposer une candidature du Parti Socialiste qui soit en dehors des clous, ou en dehors en tout cas d'une concrétisation, d'une construction d'union de la gauche au préalable,
1: c'est
2: déjà une forme d'isolement. En l'occurrence, c'est une forme de dissidence, évidemment, mais rendez-vous bien compte qu'on ne peut pas désigner d'emblée un candidat socialiste en disant aux partenaires, à nos partenaires historiques, de dire vous êtes bien gentil, mais ce serait bien de vous soumettre à lui, et on fait cette union comme ça. On ne fait pas l'union par la force, on donne de la force à l'union, et c'est bien quelque chose qui est là non mélenchoniste, parce que Jean-Luc Mélenchon, lui aussi, par la force, voudrait accaparer, par le biais du vote utile, tout l'électorat de gauche sur sa candidature, et ceux qui, mais on parle de Boris Vallaud, mais on pourrait parler de Raphaël Glucksmann, de François Hollande ou d'autres, disent « je serai candidat coûte que coûte », fragilise la potentielle construction d'une union de la gauche, parce qu'on ne construit pas l'union de la gauche en brutalisant ses partenaires, on construit l'union de la gauche par un travail programmatique, ce à quoi s'attelle le Parti Socialiste avec le projet actuellement en débat dans les fédérations, dans nos sections, mais aussi, évidemment, par le respect, ça paraît quand même tomber sous le sens de nos partenaires, pour qui il convient, en l'occurrence, d'avoir soit un consensus, ou soit de trancher démocratiquement. Nous n'est pas les défenseurs coûte que coûte de la primaire, mais on trouve actuellement que c'est la moins pire des manières pour trouver, en tout cas, avoir un processus.

0: présidentielle et de battre l'extrême droite en 2027.
1: Le morcellement dans le camp du Parti Socialiste, c'est quelque chose de dommageable pour la suite. Ça risque de faire perdre l'élection.
0: Oui, parce qu'on entend hein, au sein du Parti Socialiste que l'on brutaliserait nos partenaires, que l'on brutaliserait d'ailleurs même nos instances, puisque nous ne serions pas au travail. Le 22 avril dernier, Chloé Ridel, notre coordinatrice nationale du projet, a présenté ce qu'est le projet socialiste, qui est actuellement en débat dans les fédérations et dans les sections. Nous voudrions bien que ces gens-là, ces militants-là, ces camarades-là, puissent s'emparer aussi de cette opportunité pour travailler avec nous sur le projet. C'est bien de ça dont il s'agit. Si il fallait éviter l'isolement, il faut que l'on investisse, que l'on s'approprie, évidemment, ce que seront nos propositions dans le cadre de cette élection. Et donc, ceux qui, notamment Boris Vallaud, mettent au débat à travers des contributions, des livres, des nouvelles idées, notamment sur la démarchandisation, il apparaît dans le projet du Parti Socialiste, puisse aussi le défendre dans les instances adéquates pour qu'à la fin, nous puissions atterrir en juin à un projet qui convienne évidemment aux militants socialistes, mais qui, je le rappelle, parce qu'il a été quand même le fruit de longs mois de travail avec pas moins de 200 auditions d'experts, avec 600 contributions citoyennes, avec, en tout cas, il a accouché d'un document de 150 pages et de 600 propositions d'ailleurs, tout comme les contributions, qui normalement devraient permettre à ce qu'il y ait un débat, que chacun puisse s'y retrouver, que ces gens-là, effectivement, puissent se mettre autour de la table, travailler, et que l'on puisse accoucher en juin avec un vote, puisqu'on dit que nous ne sommes pas, qu'il n'y aurait pas de vote, ou que nous ne serions pas ou plus un parti démocratique. En juin, nous allons voter sur ce projet. Il est temps maintenant de se l'approprier pour pouvoir, effectivement, le défendre au mieux dès le début de l'été.
1: Il faut retrouver une boussole, finalement, aussi programmatique pour le peuple de gauche, parce qu'on a l'impression que le peuple de gauche a du mal à s'y retrouver avec tous ces courants. Alors, il y a toujours des courants au Parti Socialiste, c'est pas nouveau. On évoquera tout à l'heure la mémoire de François Mitterrand, mais déjà, en son temps, c'était le cas. Il faut redonner cette boussole, il faut redonner envie de voter à gauche.
0: Oui, bien sûr. Et d'ailleurs, quand le travail programmatique autour de Chloé Ridel a commencé, avec ses auditions d'experts, avec le travail qui est fait avec les militants, je le disais, il a été aussi débattu, en fait, avec nos partenaires, que sont notamment, je le disais, les écologistes en premier lieu, mais tous les partis qui gravitent autour du périmètre Nouveau Front Populaire 2027, celui qui a été notamment celui qui est actuellement dans lequel nous sommes engagés, celui de la primaire, on se rend compte qu'avec ces propositions programmatiques que nous avons faites dans le cadre de notre projet, nous avons décliné 8 priorités communes. Elles, en fait, sont pour la plupart, plébiscitées par à la fois donc nos partenaires, mais qui, par effet de ricochet, par le peuple de gauche. Tout ça pour dire, en substance et en plus simplement, que les divergences qui peuvent effectivement nous différencier les uns et les autres en tant que parti de gauche sont bien moindres que tout ce qui peut nous rassembler. Et donc, cette doctrine, ce nouveau socialisme du 21e siècle qui est en débat et qui va accoucher, je le disais, avant le début de l'été, donc, puisque nous allons voter en juin, décline déjà un changement de paradigme qui prend, pour le dire rapidement, les problèmes à la source, c'est-à-dire avoir des propositions radicales qui prennent les problèmes à la racine, dans un monde de plus en plus brutalisé, avec une internationale d'extrême droite à l'œuvre, où c'est bien l'impérialisme qui est à l'œuvre dans l'accaparement des ressources. Il y a plus de diplomatie ou de droit international qui soit puissant aujourd'hui dans le monde, et c'est toujours par la force et par la guerre que à la fois les États et éventuellement les grandes entreprises capitalistiques puissent s'accaparer des ressources toujours de plus en plus rares avec le dérèglement climatique. Nous nous proposons effectivement d'inverser le paradigme, d'offrir des régulations, de permettre aux États de devenir plus forts pour redistribuer la richesse, pour retrouver les moyens de vivre dignement dans un monde en paix et dans un monde où, effectivement, nous prenons la question écologique à bras le corps, puisque on partage les ressources comme les richesses, mais les ressources et les matières premières sont effectivement nécessaires aux gens, ne serait-ce que pour vivre. Et donc, c'est tout ça, en l'occurrence, le projet du Parti Socialiste. On pourra peut-être décliner des propositions concrètes. Il y en a beaucoup, hein, je le disais, il y en a 600 pour l'instant, il y en aura peut-être plus.
1: On ne pourra pas toutes les décliner ce matin.
0: Évidemment, évidemment, en fin juin, quand le projet sera définitif.

0: effectivement validé par les militantes et les militants, mais c'est un vrai travail de fond sur des politiques structurelles, de planification qui vont permettre de changer concrètement la vie des gens. Et donc c'est sur ça qu'il faudrait que l'on travaille, et c'est sur ça dont il faut discuter avec nos partenaires, puisque sur l'essentiel, on s'y retrouve, et c'est ça qui changera concrètement la vie des gens et qui donne des réponses concrètes, réalisables, face aux positions plus qu'illusoires d'autres à droite et à l'extrême droite.
1: Alors justement, aujourd'hui, il y a une revendication du peuple français, c'est de vouloir des résultats, c'est moins de promesses, mais plus d'actions, finalement. Là aussi, on est dans un autre paradigme, hein. Vous citiez tout à l'heure Alexis Bouchard, la marche du monde, hein, finalement, qui change beaucoup avec le retour des grands empires, hein, de l'impérialisme, mais aussi une progression des partis tels que le RN. On l'a vu d'ailleurs sur le terrain lors des municipales, avec nombre d'intercommunalités, alors pas forcément en Bretagne, mais en France en tout cas, qui sont tombées dans l'escarcelle du RN. Elles étaient 4, elles sont 13 ou 14, je n'ai pas le chiffre au moment où je vous parle, donc je vais être honnête. Il y a une forme de progression. Là aussi, il va falloir engager la bataille des idées.
0: Oui, évidemment, il y a toute une bataille culturelle à mener, bien que déjà les maires RN élus en mars dernier font preuve déjà de toute l'incohérence et de toute l'ignobilité dont ils peuvent faire preuve, hein. Pour prendre exemple, effectivement, à Carcassonne, le nouveau maire Christophe Barbès, si je dis pas de bêtises, a d'ores et déjà empêché, en fait, aux forces syndicales, au monde syndical, qui est en somme, les représentants des salariés, des ouvriers de la commune, notamment de la collectivité de Carcassonne, les empêcher effectivement de pouvoir exercer leur activité syndicale dignement, en leur empêchant d'avoir accès à des locaux. On a assisté à Carpentras le 8 mai dernier, lors des commémorations, à la diffusion de chants pétainistes que l'on entendait encore sous le régime de Vichy.
1: Radio Paris, c'était Maréchal Nouvola, en l'occurrence.
0: Exactement. C'est quand même une trahison de notre histoire, de l'histoire de la résistance, qui est quand même commémorée à l'occasion du 8 mai, qui est certes une manière de rendre hommage aux morts pour la France, aux résistants, mais qui commémore surtout et avant tout, parce que ce n'est pas une armistice, la capitulation pure et simple, sans condition, des nazis. Donc c'est le 8 mai, c'est littéralement commémorer effectivement notre victoire sur l'extrême droite, qui, pour le coup, puisque l'Europe a été libérée du joug de l'extrême droite le 8 mai 45, c'est cette victoire sans capitulation des amis de ceux qui ont fondé justement le Rassemblement national, le Front National, et donc le Rassemblement National, en tout cas qui est à l'œuvre dans les municipalités, trahit déjà ce pourquoi il a été élu, trahit l'histoire de France, trahit effectivement tout ce qui constitue les valeurs de la République, et donc c'est pour ça qu'il faut se mettre au travail, et qu'il faut faire preuve d'engager en tout cas la bataille culturelle, je disais, pour faire en sorte de faire comprendre aux uns et aux autres, aux gens, aux travailleurs, aux ouvriers, aux gens qui sont précarisés, à ceux qui subissent des discriminations, que les propositions que formule le Rassemblement National, le Front National, ne sont pas celles qui changera concrètement la vie des gens, qui réglera les problèmes du pays et plus globalement du monde, mais qu'il faut davantage réfléchir. Et ce n'est pas en faisant des TikTok ou en écrivant et en faisant des séances de dédicaces à travers la France sur des livres qu'on a soi-même pas écrits que l'on va faire effectivement un projet qui puisse répondre littéralement aux attentes des Français et aux problèmes qui se posent devant nous. Donc la gauche a effectivement une énorme responsabilité pour répondre à tout cela.
1: Alors justement, la gauche doit exister. Alors, on parlera tout à l'heure de LFI et évidemment l'autre force de gauche, plus à gauche, on va le dire, pour faire simple. Mais il y a aussi, là encore, des bouleversements géopolitiques, des alliés qui ne sont plus forcément. On peut faire allusion à Donald Trump. Là aussi, il faut être attentif à la marche du monde pour pouvoir avoir un programme qui puisse embrasser, j'allais dire, tout le volet diplomatique, tout le volet économique aussi, on le voit avec la Chine en particulier. Là aussi, il faut prendre en compte cette marche du monde qui change, qui va très vite ?
0: C'est-à-dire qu'on n'aura pas le choix, puisque, je le disais, l'impérialisme est à l'œuvre dans le monde, et les grandes puissances que sont la Chine, la Russie et les États-Unis emploient de plus en plus la force pour parvenir à leur fin, pour s'accaparer des ressources de plus en plus rares aujourd'hui sur la planète. Et donc, ce qui constitue, j'y reviens en l'occurrence, des propositions du projet socialiste qui est actuellement en débat, c'est effectivement de planifier l'économie, de revenir, j'allais dire, aux sources doctrinales du grand parti de Jaurès, de ce qu'est le socialisme, c'est-à-dire avoir des régulations. Et en l'occurrence, ce qui est promis dans ce projet socialiste que nous allons soumettre d'abord aux militants, mais j'allais dire plus tard au suffrage des Françaises et des Français, qu'importe le candidat qui le portera, c'est évidemment un grand plan de réindustrialisation de la France pour lui permettre à notre pays d'abord de créer de l'emploi, mais de sur les ressources, j'allais dire, essentielles, les médicaments, l'agriculture, l'industrie, que l'on puisse avoir une certaine forme de souveraineté sur l'alimentation, mais sur plein d'autres sujets.
1: C'est un mot qui revient aujourd'hui, hein, souveraineté.
0: Effectivement, pour parvenir à produire chez nous des ressources essentielles, des besoins essentiels. Ça a des répercussions économiques positives, puisque au-delà même du fait que nous serions effectivement plus indépendants à l'échelle internationale, ça crée de l'emploi effectivement pour celles et ceux qui en cherchent en France, ou celles et ceux qui travaillent en l'occurrence. Ça crée de l'emploi, ça fait de la l'attractivité économique, parce que ça met, en mouvement des territoires peut-être isolés dans les ruralités, dans les quartiers populaires, avoir effectivement des manières de s'émanciper par le travail, d'avoir le choix de faire le travail que l'on veut. Et en tout cas, tout ça se planifie, je veux dire, et produire chez nous ce qui doit l'être, en l'occurrence, puisque sur un certain nombre de secteurs, sur le médicament, on est dépendant de beaucoup de pays, dont l'Inde. On parle beaucoup depuis ces derniers jours de l'antivirus, ça nous rappelle effectivement le Covid-19 de 2019-2020 que l'on a vécu, mais qui en l'occurrence nous a mis au pied du mur sur le fait que nous étions en incapacité de produire des masques sur notre sol. Enfin, en tout cas, il y a plein de questions qui se posent, et notamment sur la question des médicaments, je le disais, il est quand même pas illusoire de penser qu'il est indispensable sur les médicaments qui sont notamment les plus consommés ou les plus essentiels, qu'ils puissent être en tout cas produits dans une production minimale, essentielle, vitale, effectivement sur le sol français, puisque dans un monde justement en crise, il convient de s'assurer en tout cas de pouvoir être indépendant et souverain et fier d'être français d'une certaine manière, parce que c'est de ça dont il s'agit. Nous, on est patriotes, et donc on veut planifier le fait que des entreprises, mais aussi l'État, puissent organiser le patriotisme économique de notre pays.
1: Avec des questions aussi de souveraineté en matière de défense, il en est beaucoup question aujourd'hui. On entend beaucoup ce mot « guerre », hein, qui ne rassure pas, il faut bien le dire, avec cette guerre entre les États-Unis, Israël et l'Iran, avec des mouvements militaires, hein, le Charles de Gaulle qui est en route vers le détroit d'Hormuz, en tout cas qui est en attente. Est-ce que là aussi, ça pose la question de la souveraineté des secteurs essentiels, des secteurs stratégiques ? Est-ce que là aussi, il faut avoir une réflexion que peut-être la gauche n'avait pas à l'origine.
0: En tout cas, il faut en l'occurrence faire en sorte d'avoir les moyens à la fois de pacifier le monde, mais aussi de défendre nos intérêts. Sur la crise en Iran, c'est une guerre que nous n'avons pas voulu. C'est une guerre qui a été effectivement lancée par Trump et Netanyahou, à laquelle nous ne cautionnions rien, car effectivement, bien que le régime iranien est un régime bien problématique à des égards, qu'il persécute son peuple et qui empêche toute forme de liberté.
1: Avec sur des exécutions la manière, qui ont encore lieu en ce moment.
0: La guerre provoquée par Trump et Netanyahou, elle a des conséquences très directes sur notre économie et sur le monde entier, en l'occurrence, puisque effectivement, quand on va à la pompe et qu'on paye l'essence à 2,20€ le litre, il y a de quoi se poser des questions sur le fait que nous subissons des conséquences que nous n'avons pas voulu et que nous n'avons pas nous-mêmes provoquées. Et donc, effectivement, sur la défense, pour revenir à la question, il faut effectivement que nous soyons en capacité de pouvoir défendre nos intérêts. Donc, c'est un sens, c'est un bon sens que d'emmener le Charles de Gaulle dans le détroit d'Hormuz, faire en sorte de pacifier en tout cas des zones à risque, des zones tendues, pour faire en sorte que notamment sur les besoins essentiels des marchandises, des ressources puissent être acheminées partout où c'est possible. Mais en l'occurrence, nous ne devons pas être belligérants d'une guerre que nous n'avons pas voulu, et donc faire cette distinction-là est essentielle. Nous ne voulons pas non plus d'une guerre, c'est-à-dire pas s'armer pour faire la guerre, c'est s'armer justement pour défendre nos intérêts, pour être dans en capacité de pouvoir se défendre. Si d'aventure, un jour, la situation se tendrait encore plus, mais en tout cas, défendre les intérêts économiques, faire en sorte effectivement que les Françaises et les Français puissent vivre dignement, avoir les chances pas trop chères, et bien effectivement, ça convient de mettre des moyens pour faire en sorte de défendre ces intérêts.
1: Avec des mesures qui ont été annoncées par le gouvernement, Sébastien Lecornu a annoncé ces mesures tout au long de la semaine passée et en ce début de semaine. Est-ce qu'il faut aller plus loin ? Ça sera ma première question. Et puis, est-ce que l'idée de l'électrification, finalement, va nous forcer un petit peu à aller vers un peu plus de sobriété énergétique ?
0: Alors oui, c'est nécessaire d'aller plus loin pour répondre à la première question. Il a proposé un chèque énergie, en tout cas pour les gros rouleurs, si je ne dis pas de bêtises, qui est de 50 euros. Ce qui est relativement peu au vu de la crise que nous subissons et qui plus est, je crois. Donc il est compliqué de
1: se le
0: procurer.
1: Flash, un pré-relais
0: donc,
1: également.
0: Il y a bien des métiers qui nécessiteraient d'avoir notamment des coups de pouce. Nous, on propose d'élargir ce chèque énergie, mais au-delà, on proposait déjà en 2022, alors même que le début de la guerre entre la Russie et l'Ukraine montait en éclat, nous proposions déjà de baisser la TVA à 5,5%. C'est des leviers qui permettent effectivement de pouvoir répondre à des besoins essentiels et qui concernerait davantage de monde qui sont complètement impactés par cette hausse des prix des carburants. Je pense en premier lieu aux auxiliaires de vie, aux aides-soignants, aux infirmiers libéraux, aux ouvriers qui n'ont pas d'autre moyen que d'utiliser leur voiture pour subvenir à leurs besoins, aller au travail, mais ne serait-ce qu'à avoir des loisirs. Là, on va parler des vacances. Le secteur du tourisme est largement impacté par cette crise des carburants, cette crise de l'énergie. Et donc, nous aurons beaucoup moins de touristes étrangers sur le sol français, et donc le tourisme, je veux dire, est une part importante du PIB français, de la production de richesses dans notre pays, donc il convient aussi de se mettre autour de la table, justement, pour proposer proposer des solutions beaucoup plus fortes, beaucoup plus vite, pour faire en sorte de ne pas retarder la crise qui s'avance devant nous. Et pour répondre à la deuxième question sur l'énergie, effectivement, d'une nécessaire planification, là encore, puisque nous sommes au travail au Parti Socialiste et que c'est toujours en tout cas en débat et que nous allons accoucher de ce projet, notre position elle est assez simple parce qu'effectivement sur l'idée de l'électrification, moi je n'ai rien contre, en l'occurrence c'est plutôt une bonne idée, et nous avons une idée simple, c'est que nous avons un slogan d'ailleurs sur cela, c'est l'énergie nucléaire autant que nécessaire, les énergies renouvelables autant que possible. Je m'explique, l'idée du Parti Socialiste dans cette présidentielle, c'est que nous allons défendre la sortie des énergies fossiles sans pour autant nous mettre sous le joug ou sous la dépendance d'autres puissances étrangères. Je le disais, nous voulons défendre la souveraineté et une certaine forme de patriotisme économique dans le cadre de cette campagne. Et donc, il s'agit là aussi de planifier, comme l'industrialisation, le secteur énergétique avec l'énergie nucléaire comme indispensable pour maintenir effectivement une production minimale d'électricité, mais d'investir aussi dans les énergies renouvelables pour permettre effectivement de pouvoir sortir totalement des énergies fossiles. C'est là une manière d'électrifier le pays sans pour autant être dépendant de puissances étrangères. Et donc, c'est effectivement quelque chose à mettre en œuvre, à planifier. Et c'est ce que nous mettrons sur la table à l'occasion de l'élection présidentielle notamment.
1: Il nous reste 5 minutes. Je regarde notre réalisateur qui tient le chronomètre également. J'avais envie de vous entendre pour revenir à la présidentielle précisément sur les candidats. Alors, il y a une pléthore de candidats déclarés ou pas encore déclarés. On a eu François Ruffin qui s'est déclaré mardi, le député ex-insoumis qui sera donc candidat à la présidentielle. S'il n'y a pas de primaire à gauche, a-t-il précisé, à cause des apparatchiks du Parti Socialiste qui la refusent, a-t-il dit chez nos confrères de France Inter, c'était mardi. Comment vous l'accueillez, cette nouvelle candidature ?
0: On peut le comprendre, en l'occurrence, sur le fait que, comme tout électeur de gauche ou toute personne lambda, effectivement, c'est assez désolant de voir qu'au Parti Socialiste, on se déchire sur des questions de personnes, sur des questions d'ego, sur des questions de stratégie, alors même qu'elles ont été démocratiquement et validées par les militantes et les militants à l'occasion du Congrès. Je veux dire, il n'y a rien de nouveau sous le soleil quand Olivier Faure fort quand il s'est fait élire et réélire premier secrétaire du Parti Socialiste, défendait l'idée d'une union de la gauche, d'un candidat commun pour la gauche à l'occasion de cette présidentielle. Effectivement, quand on voit cette guerre d'appareil, cette guerre de ceux qui voudraient reprendre la main sur le calendrier, sur la stratégie et potentiellement, puisque c'est de ça dont il s'agit, sur la candidature en elle-même du Parti Socialiste à l'élection présidentielle, François Ruffin pense comme toute personne lambda qu'effectivement ces gens-là ne sont pas tellement sérieux face aux enjeux que l'on a décrits au cours de cette demi-heure et qui nécessitent d'abord de se mettre au travail, ce que la direction fait à travers le projet, je le disais, qui est en débat, je le répète parce que c'est important, c'est un travail qui est de longue haleine et donc là il l'accouche et donc
1: le
0: c'est
1: projet
0: quand même
1: plus que les personnes,
0: plus
1: finalement.
0: Le projet que les personnes, mais effectivement la question de la personne va se poser et depuis des mois en l'occurrence nous sommes au travail pour faire en sorte de trouver un candidat commun, donc que ceux qui effectivement voudraient éventuellement candidater à la présidentielle parce qu'ils sont légitimes, Boris Vallaud, François Hollande, Raphaël Glucksmann, moi je partage pas forcément tout ce qu'ils peuvent défendre, mais s'ils se sentent légitimes, et moi je pense qu'ils le sont, et bien qu'ils se confrontent j'allais dire au suffrage démocratique de nos militants, du peuple de gauche, mais je crois que dans la réalité ils n'y sont pas prêts, ils n'y sont pas en l'occurrence ils n'en ont pas envie parce que ils veulent, je le disais, comme Mélenchon, construire l'union par la force. Nous, nous construisons et nous voulons donner de la force à l'union. Et donc, c'est bien par un choix démocratique et un processus qu'il convienne à tous que chacun et chacune de nos chapelles, de nos personnes, les uns et les autres dans notre diversité à gauche, parviendront à défendre un même candidat. Et donc, effectivement, il y a le projet, mais il faut que l'on soit d'accord sur ce processus. Et il est déjà engagé. La primaire, en l'occurrence, à ce jour, c'est la moins pire des manières. Mais nous ne sommes pas fermés à tout. Nous ne sommes pas ceux qui brutalisent. Nous ne sommes pas arc-boutés à une manière de faire. Nous sommes ouverts, mais nous devons atterrir coûte que coûte, au vu des enjeux que l'on a déclinés au cours de cette dernière demi-heure, avoir et atterrir à un candidat, une candidature commune de la gauche pour battre l'extrême droite et changer la vie. C'est ça notre priorité, ce qui compte littéralement pour changer la vie des Françaises et des Français.
1: Alors battre l'extrême droite avec en embuscade Jean-Luc Mélenchon, avec le bloc central, Édouard Philippe, qui s'est déclaré très tôt d'ailleurs. Quelqu'un pourrait se déclarer peut-être beaucoup plus tard, il est en train d'écrire un livre si mes renseignements sont bons, un certain François Hollande. Ça pourrait être le recours à gauche, en tout cas pour la gauche modérée.
0: En tout cas, il ne faut pas que ça ne le soit. En l'occurrence, François Hollande, lui, se satisfait. Il a son propre calendrier d'une situation un peu inerte où effectivement le PS est en crise, la gauche patine un petit peu. Et en l'occurrence, lui, il va faire en sorte potentiellement de maintenir cet état, j'allais dire, dans notre périmètre pour effectivement peut-être en toute fin de campagne, en décembre, janvier, février prochain, dire « Eh bien, je suis votre sauveur, j'ai l'expérience, j'ai été ancien président de la République, je connais des chefs d'État et donc je me propose pour être candidat pour sortir la gauche de la crise, pour sortir le Parti Socialiste de la crise. Or, ce n'est pas comme ça que l'on fait. Nous avons des instances démocratiques, nous avons des partenaires à respecter, comme je l'ai dit, et donc on ne construise pas l'union par la force. Une candidature, ça se décline avec un programme, avec des modes de désignation appropriés et consentis par toutes et tous. Et donc François Hollande ne pourra pas, par la force, se déclarer candidat. Il faudra qu'il sera approuvé par les militantes et les militants d'abord du Parti Socialiste, mais peut-être plus globalement de la gauche s'il en a envie. Et en l'occurrence, moi je ne suis pas de ceux qui défendraient effectivement on puisse défendre une candidature qui sort du bois au dernier moment et qui en fait nous met devant le fait établi.
1: Donc c'est une sorte de recours.
0: D'où, et le recours, c'est pas possible pour effectivement faire en sorte que chacun et chacune puisse soutenir, j'allais dire, en conscience et en connaissance de cause, une candidature. Pour défendre une candidature, faire une belle campagne dynamique et à la fin avoir et pouvoir espérer une victoire, en tout cas des bons scores, il faut que chacun et chacune puisse s'approprier le programme qu'il défend et connaître et défendre, j'allais dire, avec le cœur, avec les tripes, eh bien, le candidat qui aura été désigné. Et donc, on ne peut pas effectivement improviser une candidature présidentielle, c'est quelque chose de très sérieux parce que ça a des répercussions très concrètes sur la vie des gens. Et donc, il faut faire les choses dans le bon ordre, travailler sur un programme, travailler sur une candidature commune. Et c'est de ça dont le Parti Socialiste et Olivier Faure, notamment, s'attellent depuis des mois. Et donc voilà, c'est de ça dont il s'agit, faire les choses sincèrement, sérieusement, pour se donner toutes les chances de pouvoir gagner.
1: Et c'est là-dessus que l'on va conclure. Alexis Bouchard, secrétaire fédéral du Parti Socialiste d'Ille-et-Vilaine, membre du Conseil National du PS, à n'en pas douter, c'est le début de l'aventure et c'est le début de la campagne qui s'annonce très fournie. On va le dire comme ça. Merci infiniment d'avoir été avec nous en ce jour férié. Au revoir.
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3: Et le 7-9, encore pendant un petit quart d'heure. Je vous propose de repartir en musique tout de suite avec Superbus et Baby Boom sur Bretagne 5.

0: Du rock sur votre radio au réveil ce jeudi matin et du sport tout de suite avec François Germain, le journal. Bonjour.
1: Bonjour à tous. Le PSG champion, la liste des bleus et les handballeurs tricolores s'imposent. C'est l'actu sport du jour. On commence évidemment avec le foot et le 14e titre de l'histoire du PSG. Les Parisiens sacrés champions de Ligue 1 après un match en retard de la 29e journée hier soir. Victoire 2-0 contre leur dauphin Lensois. Une victoire célébrée avec retenu par Ousmane Dembélé, concentré sur la fin de saison. 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
2: On voulait venir gagner ici. Voilà, comme on l'a dit, on veut se préparer pour surtout la finale le 30 mai. Et voilà, il fallait faire un match sérieux. On a encore un autre dimanche. Et puis voilà, on va fêter ça parce que voilà, c'est officiel, on est champion. Dans 3 jours, on joue encore. Donc voilà, on va fêter un peu, mais on va rester concentré quand même. On a gagné la Ligue 1, on a gagné la super Coupe. On a gagné l'Intercontinental aussi. Et voilà, le 30 mai, on a quelque chose de grand pour tous les fans du Paris Saint-Germain.
1: Pour finir le championnat, le PSG se déplacera sur la pelouse du Paris FC dimanche pendant que Lens ira à Lyon. On disputait également une autre rencontre comptant pour la 29e journée. Hier soir, Brest a perdu 2-1 sur sa pelouse face à Strasbourg. Quelle équipe pour la Coupe du Monde? Le sélectionneur de l'équipe de France, Didier Deschamps, donnera ce soir dans le 20h de TF1 la liste des 23 à 26 joueurs retenus pour le Mondial qui débutera dans moins d'un mois sur le continent américain. En handball, l'équipe de France s'est imposée sans difficulté 37 à 26 face à la Tchéquie hier soir lors d'un match qualificatif au Mondial 2027. Match retour dimanche à Orléans. Le tennis avec les derniers quarts de finale hommes au Masters 1000 de Rome. Le numéro 1 mondial Yannick Sinner est opposé au Russe Alexander Rublev. Et l'Espagnol Martin Landalussé affronte le Russe Daniil Medvedev. Et puis en cyclisme, encore un changement de leader sur le Tour d'Italie. Le Portugais Afonso Eulalio a pris les commandes du général à l'issue de la 5e étape hier, remporté par l'Espagnol Igor Arrieta. Voilà pour l'info sport, passez une excellente journée.
0: Une belle journée, merci beaucoup François Germain. On file retrouver Patrick Huffard à l'hippodrome de Longchamp tout de suite pour le prix du Palais des Glaces. Patrick.
3: Bonjour Axel, c'est sur les 1400 mètres du parcours de la nouvelle piste de Longchamp et son toboggan, avec une arrivée au deuxième poteau qu'a lieu le quintet de ce soir. C'est le prix du Palais des Glaces, un handicap exclusivement féminin où 16 concurrentes sont engagées. The Shadow, le numéro 6, malgré 2 kilos de surcharge suite à son succès de la fin avril à Compiègne, devrait bien faire, surtout sur un terrain souple comme elle les aime. Autre jument que l'assouplissement de la piste ne devrait pas gêner, c'est Freja, le numéro 10. Elle n'est plus à présenter, elle a couru 15 quintés, en a gagné 2 et s'est placée 5 fois. Élusive Bellardo, le numéro 12, a, elle, été remarquée dans la course gagnée par The Shadow à Compiègne. Elle a, une fois de plus, sa place à l'arrivée. Romance Marine, le 16, a un bon numéro dans les boîtes. Elle vient d'échouer d'un rien derrière Zakova, qui aura le numéro 5 aujourd'hui, et qu'elle retrouve avec un net avantage au poids. Enfin, Secret Wood, le numéro 4, estimé dans son jeune âge, peut se placer à belle cote. Voici donc nos numéros 6, 10, 12, 16, 5 et 4. Hier, les auditeurs de Bretagne 5 qui nous ont suivis ont pu toucher le tiercé dans l'ordre en 6 chevaux. Avec une mise de 20 euros, ils ont gagné un peu plus de 420 euros. Vendredi soir, on revient à notre classique nocturne de Vincennes. À demain soir à Vincennes.
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0: Le 7-9 avec Vie quotidienne. On parle parentalité aujourd'hui avec Elsa Ruot. Prévenir les violences sexuelles sur les enfants, que peuvent faire les parents? Elsa.
5: Les parents se sentent souvent impuissants et démunis face à ces affaires d'abus sexuels qui touchent les enfants. Dans cette chronique, voici des pistes pour aborder ce sujet délicat avec eux. Agression sexuelle à répétition dans le périscolaire, père de famille suspecté d'avoir abusé d'une trentaine de jeunes garçons. Ces affaires nous glacent le sang en tant que parents et nous posent 1000 questions. Que faire pour les empêcher? Que dire à nos enfants? Comment les protéger? On recommande en tout cas d'aborder la question des violences sexuelles avec ces enfants. Déjà en leur apprenant que leur corps leur appartient. Vos enfants, dès la maternelle, doivent savoir ce qu'est leur intimité. Profitez par exemple du bain ou de la douche pour en parler avec eux. Nommez les parties intimes du corps, expliquer que personne n'a le droit d'y toucher, ni de les filmer d'ailleurs ou les prendre en photo. On peut aussi leur parler de consentement. Oui, les enfants peuvent dire non. Non, on ne doit pas se forcer à faire un câlin ou un bisou à qui que ce soit. Oui, le corps doit être protégé. Et non, on ne doit pas vous faire de mal. Il faut leur permettre de comprendre quand une situation devient anormale. Vous pouvez aussi leur expliquer la différence entre un bon et un mauvais secret, leur rappeler qu'ils peuvent tout vous dire, à vous ou à un adulte de confiance, que vous serez toujours là pour les écouter, quel que soit leur problème. Faites passer ces messages avec des mots simples et adaptés, sans les inquiéter. On ne pourra jamais empêcher ces abus, mais c'est à nous, parents, de faire de la prévention. Et au moindre doute, parlez-en avec eux. Pour finir, un seul numéro à retenir, le 119, le Service National d'écoute de l'enfance en danger.
0: C'était Vie quotidienne avec Elsa Ruot. 8h54, je vous propose l'actu des médias, tout de suite avec Satmag, Serge Surpin. Canal+, le monde du cinéma sort-il du silence ?
6: Vous avez remarqué ce paradoxe ? Le monde du cinéma est plutôt orienté à gauche. Pas tout le monde, évidemment, mais les grandes voix du secteur n'hésitent pas à prendre position sur les sujets qui vont dans ce sens. On l'a vu ainsi avec les critiques visant Prime, la plateforme de Jeff Bezos, soupçonnée de proximité avec Donald Trump. Enfin, soupçonnée. Quand on finance à prix d'or un documentaire sur la First Lady, le doute devient assez mince. Mais jusque-là, silence ou presque sur Canal+. Ainsi, une humoriste a dit très bruyamment qu'elle ne travaillerait jamais pour Jeff Bezos. Mais rien pour Canal. Alors pourquoi ce courage à géométrie variable ? Et surtout, est-ce que ça peut encore durer très longtemps ? Maxime Saada, le patron de Canal+, a réussi cet équilibre délicat. Inscrire la chaîne dans la galaxie Bolloré tout en conservant une forme d'autonomie. Contrairement à CNews, Europe 1 ou le JDD, Canal+, reste plus diverse dans ses productions. Elle a toutefois déjà montré certaines lignes rouges. Refus de financer le film « Grâce à Dieu » de François Ozon, qui évoquait la pédophilie dans l'église. Ou intervention supposée sur des scénarios, comme dans Paris Police 1905, où, selon le Canard enchaîné, toute évocation de la laïcité aurait été volontairement gommée. Mais globalement, donc, Canal+ reste une plateforme où cohabitent des œuvres très différentes, loin des lignes éditoriales les plus marquées du groupe. Une stratégie assumée, ne pas effrayer les abonnés. C'est aussi ce qui explique le silence du monde du cinéma. Impossible de se passer de Canal+, acteur central du financement de la création française. Une dépendance qui pèse très lourd. Mais l'affaire Grasset a ravivé les inquiétudes. Rappel des faits. Le patron historique de la maison d'édition vient d'être évincé à la demande de Vincent Bolloré. Olivier Nora n'aurait pas été jugé suffisamment obéissant et refusait de publier certains ouvrages jugés trop faillards, si on peut dire. Résultat, Vincent Bolloré semble avoir brisé l'équilibre de la maison et des centaines d'auteurs ont annoncé qu'ils refusaient désormais d'y être publiés sans Olivier Nora, qui incarnait une neutralité politique. La question se pose donc, est-ce que Vincent Bolloré pourrait faire la même chose avec Canal+, imposer une ligne politique beaucoup plus marquée ? Difficile, répondent les observateurs. Trop gros, trop structurant. Sans Canal+, une grande partie du cinéma français ne se finance pas. Les plateformes américaines montent pourtant en puissance, mais elles ne compensent pas encore ce rôle. Reste que Vincent Bolloré consolide son écosystème, notamment avec la prise de contrôle du réseau UGC, renforçant une logique d'intégration verticale, production, diffusion, exploitation en salle. C'est dans ce contexte qu'une tribune publiée par 600 professionnels du cinéma a été publiée à la veille du Festival de Cannes. À l'alerte sur la concentration des pouvoirs dans les mains de Vincent Bolloré et sur le risque d'une influence idéologique croissante dans la création. Selon eux, cette concentration du pouvoir économique pourrait favoriser une reprise en main idéologique de la création française, dans un contexte où ils rappellent que le RN défend le démantèlement du CNC et de l'audiovisuel public. Si l'influence de cette offensive idéologique sur le contenu des films a été jusqu'ici discrète, nous ne nous faisons pas d'illusions. Cela ne durera pas, préviennent-ils. En appelant à construire un mouvement collectif pour défendre l'indépendance de la création. Les signataires dénoncent ainsi un climat de silence dans la profession largement dépendante de ses financements. Alors, simple tension passagère ou début d'un basculement plus profond ? Mais comment résoudre ce problème ?
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0: Et après Satmag, on arrive quasiment au terme de notre émission pour ce jeudi de l'Ascension. Le temps d'écouter encore un petit peu de poésie tout de suite. Le 150e poème, c'est avec David Christoffel. Le 150e poème devrait profiter de sa situation pour faire quelque chose de très spécial. Bien des manières pouvaient permettre de marquer le coup. Et faute de pouvoir les faire toutes en même temps, une vraie fausse solution serait de tenir le cap, d'en faire une sorte de liste, histoire de mimer une tête hors de l'eau qui ne dit rien que oui, j'ai beaucoup de possibilités, et non, je suis pas noyé dedans, et certes, je n'ai plus rien à dire que le tas de possibilités en train de m'ensevelir à défaut d'en choisir une seule. Il choisit donc 4 de ces possibilités qu'il entend rassembler en se plaçant à distance à peu près égale entre elles 4. La première, porter l'héritage de tous ceux qui l'ont précédé. La deuxième, interpeller le monde sur ses semblants d'indifférence au train où vont les choses. La troisième, offrir un détourage des collapsologies qui voudraient en profiter pour s'y engouffrer. La quatrième, garder bien au coin la peur de la noyade.
8: Merci David Christoffel pour Poème efficace. Merci à vous toutes et vous tous de nous avoir suivis depuis ce matin, soit depuis 7h, soit vous avez pris l'émission en cours de route, et ce n'est pas grave, vous pouvez réécouter évidemment tous nos rendez-vous en podcast sur bretagne5.fr. Merci à la rédaction en chef Stéphane Hamon, Nathalie Villalon pour la coordination antenne, et puis à la technique, comme chaque jour, Frédéric Guyon. On vous retrouve demain pour de nouvelles aventures, et puis là, place à l'info.
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8: On vous souhaite une excellente journée à l'écoute de Bretagne 5. Il est 9h. On retrouve une dernière fois François Germa pour un point complet sur l'actualité. Bonjour François.
10: Bonjour à tous. Les résultats des cas contacts français du foyer d'antivirus attendus aujourd'hui. Ils sont une vingtaine à n'avoir à ce stade aucun symptôme. Par précaution, ils restent hospitalisés. Une nouvelle réunion de coordination interministérielle est organisée en ce moment en visioconférence. Dans son dernier point de situation, l'Organisation mondiale de la santé a de nouveau évalué comme faible le risque que cet événement fait peser sur la population mondiale. Que s'est-il passé dans une micro-crèche de l'Oise? Au mois de mars, des parents ont récupéré leur bébé de 21 mois alcoolisé après une journée dans l'établissement. La fillette avait plus de 2 grammes d'alcool dans le sang. Les parents ont déposé plainte et une enquête contre X a été ouverte. La micro-crèche fait depuis l'objet d'une fermeture administrative temporaire. Une rencontre au sommet entre les deux plus grandes puissances mondiales. Donald Trump a rencontré à Pékin son homologue chinois Xi Jinping. Le président américain s'est dit impressionné par le faste de l'accueil qu'il a reçu. Il plaide pour construire une relation forte avec la Chine alors que les sujets de désaccord ne manquent pas, notamment sur la question de Taïwan. Le président américain promet que les relations entre la Chine et les États-Unis vont être meilleures que jamais. La marche arrière des États-Unis, il renonce à demander une caution aux supporters de certains pays en développement qualifiés pour la Coupe du Monde. Une caution de 5 000 à 15 000 dollars était demandée pour obtenir un visa, somme remboursable à leur retour au pays. La mesure a finalement été mise de côté. Le foot est le 14e titre de champion de France de l'histoire du PSG. Les Parisiens sacrés après un match en retard de la 29e journée hier soir. Victoire 2-0 contre leur dauphin Lensois. On disputait également hier soir une autre rencontre comptant pour la 29e journée. Brest a perdu 2-1 sur sa pelouse face à Strasbourg. Et puis la circulation est dense aujourd'hui sur les routes pour le week-end de l'Ascension. Bison futé voie rouge sur le nord-ouest dans le sens des départs. Partout ailleurs c'est orange. Prudence et patience au volant. Voilà pour l'essentiel de l'info. Excellente matinée.
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0: Bonjour à tous. Une visite très scrutée. Le président américain Donald Trump est en Chine où il s'est entretenu avec son homologue Xi Jinping. Le président chinois évoque un risque de conflit si la question de Taïwan est maltraitée. Xi Jinping s'oppose à l'indépendantisme de l'île. Dans le même temps, le gouvernement de Taïwan a réaffirmé que les États-Unis avaient exprimé leur soutien clair et ferme à l'île lors de ces discussions. Israël accentue ses frappes sur le Liban, faisant au moins 22 morts hier malgré la trêve en cours, alors que dans le même temps, des négociations débutent aujourd'hui à Washington. Des discussions malgré l'opposition du Hezbollah. Les représentants des deux pays s'étaient déjà rencontrés fin avril dans la capitale américaine. Les résultats des cas contacts français du foyer d'antivirus attendus aujourd'hui. Ils sont une vingtaine à n'avoir à ce stade aucun symptôme. Par précaution, ils restent hospitalisés. Une nouvelle réunion de coordination interministérielle est organisée en ce moment en visioconférence. Dans son dernier point de situation, l'Organisation mondiale de la santé a de nouveau évalué comme faible le risque que cet événement fait peser sur la population mondiale. Un appel à témoins lancé après la disparition inquiétante d'une enfant de 10 ans dans le Val-de-Marne. La fillette a disparu depuis samedi à Ivry-sur-Seine. La préfecture de police appelle toute personne pouvant disposer d'informations à la contacter. La brigade de protection des mineurs a été saisie de l'enquête. Il est accusé de viol ou d'agression sexuelle sur 18 enfants. Un babysitter mis en examen dans le Nord, à Lille et son agglomération. Le suspect a déjà été condamné par le passé pour des violences sexuelles sur un enfant qu'il gardait à Nice. Condamné à 5 ans de détention en 2020, il est ressorti avec une interdiction d'exercer une activité en lien avec les mineurs. Il a pourtant multiplié les missions de garde d'enfants. Et puis en foot, la liste de Didier Deschamps. Le sélectionneur de l'équipe de France donnera ce soir aux 20h de TF1 la liste des joueurs retenus pour le Mondial qui débutera dans moins d'un mois sur le continent américain. Des Bleus qui se retrouveront à Clairefontaine dès la fin du mois. Voilà pour l'essentiel de l'actualité. Excellente matinée.
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4: Bonjour à tous. Une rencontre au sommet entre les deux plus grandes puissances mondiales. Donald Trump a rencontré à Pékin son homologue chinois Xi Jinping. Le président américain s'est dit impressionné par le faste de l'accueil qu'il a reçu. Il plaide pour construire une relation forte avec la Chine alors que les sujets de désaccord ne manquent pas, notamment sur la question de Taïwan. Xi Jinping prévient, la question de Taïwan est la plus importante dans les relations sino-américaines. Le conflit au Moyen-Orient se poursuit. Un navire a été pris d'assaut par des personnes non autorisées au large des Émirats Arabes Unis, indique l'agence maritime britannique. Le bateau fait maintenant route vers les eaux iraniennes. Que s'est-il passé dans une micro-crèche de l'Oise ? Au mois de mars, des parents ont récupéré leur bébé de 21 mois alcoolisé après une journée dans l'établissement. La fillette avait plus de 2 grammes d'alcool dans le sang. Les parents ont déposé plainte et une enquête contre X a été ouverte. La micro-crèche fait depuis l'objet d'une fermeture administrative temporaire. Un nouveau candidat à la primaire de la gauche pour la présidentielle, le député écologiste Benjamin Lucas. Il dit vouloir porter le cri de colère et d'espoir de la génération Nouveau Front Populaire. La chef de file des écologistes Marine Tondelier et le député ex-insoumis François Ruffin ont aussi annoncé leur candidature. La marche arrière des États-Unis, ils renoncent à demander une caution aux supporters de certains pays en développement qualifiés pour la Coupe du Monde. Une caution de 5 000 à 15 000 dollars était demandée pour obtenir un visa, somme remboursable à leur retour au pays. La mesure a finalement été mise de côté. Et justement, on connaît les artistes qui assureront le spectacle lors de la mi-temps de la finale de la Coupe du Monde. Madonna, Shakira et le groupe de K-pop BTS seront sur scène. Une prestation inspirée du Super Bowl. Rendez-vous le 19 juillet à New York. Et puis la circulation est dense aujourd'hui sur les routes pour le week-end de l'Ascension. Bison futé voie rouge sur le nord-ouest dans le sens des départs. Partout ailleurs, c'est orange. Prudence et patience au volant. Voilà pour l'info, excellente matinée.
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1: Bonjour à tous. Des sourires de façade, mais en toile de fond, des sujets qui fâchent. Le président américain Donald Trump est en Chine où il s'est entretenu avec son homologue Xi Jinping et la question de Taïwan crispe les débats. Toujours beaucoup de prudence autour de l'antivirus. Les cas contacts restent hospitalisés, même s'ils sont négatifs. La France se prépare. Et puis, qui participera à la Coupe du Monde? Le sélectionneur des Bleus, Didier Deschamps, dévoilera sa liste ce soir. La Maison-Blanche qualifie de bonne la rencontre à Pékin entre Donald Trump et son homologue chinois Xi Jinping. Le président américain plaide pour construire une relation forte avec la Chine, alors que les sujets de désaccord ne manquent pas. L'un des plus gros sujets de crispation, Nicolas Gomez, l'île de Taïwan.
2: La question de Taïwan est la plus importante dans les relations sino-américaines. Le président chinois Xi Jinping a donné le ton, menaçant d'un risque de conflit avec les États-Unis si cette question était maltraitée. La Chine considère Taïwan comme l'une de ses provinces qu'elle n'a pas encore réussi à unifier avec le reste de son territoire. Xi Jinping s'oppose à l'indépendantisme de l'île et voit d'un mauvais œil l'attitude des Américains. Les États-Unis sont le principal pourvoyeur d'armes de l'île et les autorités chinoises y voient une atteinte à la souveraineté nationale. La partie américaine a réaffirmé son soutien clair et ferme à Taïwan, a réagi après la rencontre le gouvernement taïwanais.
1: Donald Trump et Xi Jinping s'accordent en revanche sur le fait que le détroit d'Ormuz doit rester ouvert. Les deux hommes souhaitent garantir la libre circulation de l'énergie. Pendant ce temps, Israël accentue ses frappes sur le Liban, faisant au moins 22 morts hier malgré la trêve en cours. Alors que dans le même temps, des négociations débutent aujourd'hui à Washington, des discussions malgré l'opposition du Hezbollah. Les représentants des deux pays s'étaient déjà rencontrés fin avril dans la capitale américaine. En France, que s'est-il passé dans une micro-crèche de l'Oise? Au mois de mars, des parents ont récupéré leur bébé de 21 mois alcoolisé après une journée dans l'établissement. La fillette avait plus de 2 grammes d'alcool dans le sang. Les parents ont déposé plainte et une enquête contre X a été ouverte. La micro-crèche fait depuis l'objet d'une fermeture administrative temporaire. Les résultats des cas contacts français du foyer d'antivirus. Les 26 personnes ont toutes été testées négatives. Elles n'ont aucun symptôme. Par précaution, elles restent hospitalisées et seront encore testées 3 fois par semaine. Une nouvelle réunion de coordination interministérielle était organisée ce matin en visioconférence. Et si le stock de masques avait fait polémique lors de la première vague de Covid en 2020, la France est désormais prête à se confronter à une nouvelle crise sanitaire, selon l'épidémiologiste Antoine Flahaut.
3: On a un des systèmes de santé les plus performants au monde parce que tout simplement on a un des pays les plus riches du monde, hein, on est dans le top 10 des pays les plus riches du monde et avec un système de santé qui est accessible à tous les Français et à toutes les personnes qui vivent sur le sol national. Ce n'est pas le cas partout dans le monde. Donc oui, on a évidemment un système de santé, une infrastructure sanitaire particulièrement performante et d'ailleurs les indicateurs de santé le montrent. L'espérance de vie en bonne santé, on est dans les premières marches du podium en la matière en Europe.
1: Dans son dernier point de situation, l'Organisation mondiale de la santé a de nouveau évalué comme faible le risque que l'antivirus fait peser sur la population mondiale. Un nouveau candidat à la primaire de la gauche pour la présidentielle, le député écologiste Benjamin Lucas. Il dit vouloir porter le cri de colère et d'espoir de la génération Nouveau Front Populaire. La chef de file des écologistes Marie Tondelier et le député ex-insoumis François Ruffin ont aussi annoncé leur candidature. Dans moins d'un mois, la Coupe du Monde de football commencera au Canada, au Mexique et aux États-Unis. Depuis quelques jours, les sélectionneurs des 48 équipes engagées dévoilent leur liste de joueurs. Ce soir, c'est Didier Deschamps qui rendra sa copie aux 20h de TF1. Pour sa dernière compétition à la tête des Bleus, Deschamps va-t-il surprendre? Élément de réponse avec Christophe Midouget.
4: Dans ma tête, tout est bouclé, mais comme personne ne peut rentrer dans ma tête, personne ne saura. Du Didier Deschamps dans le texte en marge de la remise des trophées de l'UNFP lundi soir, le sélectionneur évidemment n'a rien lâché, mais on sait déjà qu'il emmènera 24 ou 25 joueurs. Il ne devrait pas y avoir de grosses surprises de dernière minute, il prépare sa liste depuis des mois. Quelques questions demeurent toutefois. Florian Thauvin, fer de lance de la belle saison lançoise, sera-t-il rappelé? Le défenseur rennais Esteban Le Poll ou celui de Crystal Palace Maxence Lacroix, deux sélections en bleu, seront-ils du voyage? Quel troisième gardien derrière Maignan et Samba? Ce sont en tout cas 55 joueurs qui ont reçu une préconvocation et donc près d'une trentaine qui resteront à quai. Verdict ce soir.
1: Les Bleus seront réunis fin mai avant de jouer deux matchs de préparation. Et justement, on connaît les artistes qui assureront le spectacle lors de la mi-temps de la finale de cette Coupe du Monde. Madonna, Shakira et le groupe de K-pop BTS seront sur scène. Une prestation inspirée du Super Bowl. Rendez-vous le 19 juillet à New York. Voilà pour l'info, excellent après-midi.
0: Ami Turfis, bonjour. C'est sur les 1400 mètres du parcours de la nouvelle piste de Longchamp et son toboggan, avec une arrivée au deuxième poteau, qu'a lieu le quintet de ce soir. C'est le prix du Palais des Glaces, un handicap exclusivement féminin, où 16 concurrentes sont engagées. The Shadow, le numéro 6, malgré 2 kilos de surcharge, suite à son succès de la fin avril à Compiègne, devrait bien faire, surtout sur un terrain souple comme elle les aime. Autre jument que l'assouplissement de la piste ne devrait pas gêner, c'est Freja, le numéro 10. Elle n'est plus à présenter, elle a couru 15 quintés, en a gagné 2 et s'est placée 5 fois. Élusive Bellardo, le numéro 12, a, elle, été remarquée dans la course gagnée par The Shadow à Compiègne. Elle a, une fois de plus, sa place à l'arrivée. Romance Marine, le 16, a un bon numéro dans les boîtes. Elle vient d'échouer d'un rien derrière Zakova, qui aura le numéro 5 aujourd'hui, et qu'elle retrouve avec un net avantage au poids. Enfin, Secret Wood, le numéro 4, estimé dans son jeune âge, peut se placer à belle cote. Voici donc nos numéros 6, 10, 12, 16, 5 et 4. Hier, les auditeurs de Bretagne 5 qui nous ont suivis ont pu toucher le tiercé dans l'ordre en 6 chevaux. Avec une mise de 20 euros, ils ont gagné un peu plus de 420 euros. Vendredi soir, on revient à notre classique nocturne de Vincennes. À demain soir à Vincennes.
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4: Bonjour à tous. Les cas contacts français négatifs à l'hantavirus. La ministre de la Santé dévoile les résultats des derniers tests effectués. Stéphanie Rist précise que les 26 Français resteront isolés à l'hôpital avec des tests tous les 3 jours. Le gouvernement ne communiquera plus sur ces tests, sauf en cas de résultats positifs. Il confirme que le virus ne circule pas sur le territoire. Pendant ce temps, l'Union européenne active une procédure d'information. La présidence chypriote de l'UE ouvre la réponse intégrée de crise politique du Conseil, dispositif censé faciliter l'échange d'informations entre États membres. Il doit permettre de suivre au mieux l'épidémie. Et de 4, Benjamin Lucas officialise sa candidature à la primaire de la gauche. Le député Génération qui fera donc face à Marine Tondelier, François Ruffin et Clémentine Autain. Le vote est prévu en octobre, mais le processus est déjà compromis par la participation certaines des socialistes. Le secrétaire du parti, Olivier Faure, souhaite y prendre part, tandis que le chef des députés PS, Boris Vallot, a quitté la direction en protestation. Plusieurs civils blessés en Israël. Le Hezbollah a lancé une attaque de drones sur le territoire. Malgré la trêve en cours depuis le mois d'avril, les frappes se poursuivent entre les deux parties. Hier, l'armée israélienne a intensifié ses frappes sur le sud du Liban. Au moins 22 personnes sont mortes. Une rencontre au sommet entre les deux plus grandes puissances mondiales. Donald Trump a rencontré à Pékin son homologue chinois Xi Jinping. Le président américain s'est dit impressionné par le faste de l'accueil qu'il a reçu. Il plaide pour construire une relation forte avec la Chine, alors que les sujets de désaccord ne manquent pas, notamment sur la question de Taïwan. Xi Jinping prévient que la question de Taïwan est la plus importante dans les relations sino-américaines. Et puis, elle n'avait pas défilé depuis 2 ans, la technoparade de retour à Paris cette année, annulée en 2024 en raison des JO, puis l'an dernier pour des raisons financières. L'événement musical sera à nouveau dans les rues de la capitale le 19 septembre. L'année 2023, qui marquait les 25 ans de la manifestation, avait rassemblé 400 000 personnes. Bonne journée à tous.

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5: Bonjour à tous. Un incident isolé. Le groupe People and Baby s'explique sur l'alcoolisation d'un enfant dans une micro-crèche de Plailly dans l'Oise. Les parents ont porté plainte après avoir récupéré leur enfant d'un an et demi avec plus de 2 grammes d'alcool dans le sang à la mi-mars. L'hôpital, ayant pris en charge la fillette, avait de son côté effectué un signalement. Le groupe People and Baby assure qu'aucun autre enfant n'est concerné. L'établissement est fermé jusqu'à nouvel ordre. Tous les tests sont négatifs. Le gouvernement confirme que les Français ayant été au contact de la patients touchés par l'antivirus n'ont pas pu transmettre la maladie à d'autres personnes avant d'être confinés. Ils restent à l'isolement à l'hôpital avec des tests tous les 3 jours jusqu'à la fin de la période d'incubation. La ministre de la Santé, Stéphanie Rist, précise qu'elle ne communiquera plus sur les résultats de leurs tests, sauf s'ils sont positifs. Pendant ce temps, 6 passagers du MV Ondius sont en route pour l'Australie. Ils ont décollé ce matin des Pays-Bas où ils étaient arrivés par le paquebot de croisière. Aucun d'entre eux ne présentait de symptômes et leurs tests se sont avérés négatifs. L'avion atterrira demain sur une base de l'armée de l'air. Les 6 passagers resteront au moins 3 semaines dans un centre de quarantaine. 221 nouvelles communes reconnues en état de catastrophe naturelle. Ça concerne des épisodes de sécheresse et des inondations en 2025 et début 2026. L'arrêté paru aujourd'hui au journal officiel va permettre aux habitants touchés de solliciter une prise en charge par leurs assurances. Au moins 4 morts après d'importantes frappes russes sur Kiev. La capitale ukrainienne a été visée la nuit dernière. Un nouveau corps a été découvert sous les décombres ce matin. Son identité est encore inconnue. 44 personnes ont également été blessées. Et puis la performance française à l'Eurovision dévoilée ce soir à l'occasion de la 2e demi-finale. Monroe va interpréter son titre « Regarde » avec la scénographie complète prévue pour la finale samedi. La candidate française est d'ores et déjà qualifiée puisque la France fait partie des plus gros financeurs de l'événement. 15 pays s'affrontent ce soir pour une place en finale. Bon après-midi à tous.
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1: Bonjour à tous. Les résultats des cas contacts français du foyer d'Antavirus. Les 26 personnes ont toutes été testées négatives. Elles n'ont aucun symptôme. Par précaution, elles restent hospitalisées et seront encore testées 3 fois par semaine. Une nouvelle réunion de coordination interministérielle était organisée ce matin en visioconférence. Restrictions levées pour le paquebot touché par une épidémie de gastro-entérite. Les autorités avaient interdit aux passagers de descendre à quai lors de l'escale de la croisière à Bordeaux hier. Décision prise dans le contexte sanitaire incertain. Après confirmation qu'il s'agissait d'une simple gastro sans lien avec l'antavirus, le bateau pourra repartir ce soir vers l'Espagne comme initialement prévu. 3 mineurs placés en détention provisoire pour des violences sur un autre adolescent. Les collégiens âgés de 14 à 16 ans sont accusés d'avoir enlevé et roué de coups un adolescent de 15 ans. Ça s'est passé lundi à Mulhouse. La victime avait été conduite de force dans un sous-sol menacé avec un taser et frappé. Un 4e suspect est toujours recherché. Parti de cache-cache à haut risque à Toulouse, un cobra royal est toujours recherché. Les pompiers et les gendarmes sont activement mobilisés pour retrouver le serpent venimeux, aperçu pour la dernière fois mardi soir dans la métropole. La préfecture précise que le reptile ne va pas chercher à s'approcher des humains. Une enquête est en cours pour déterminer l'origine de l'animal interdit en France. Une bonne rencontre. La Maison-Blanche se félicite de la visite de Donald Trump en Chine. Le président américain reçu par son homologue Xi Jinping. Les deux parties ont discuté des moyens de renforcer la coopération économique entre les deux pays, précise l'administration américaine. Et puis des superstars pour la finale de la Coupe du monde de foot. Les États-Unis, pays hôte, prévoient un spectacle pendant la mi-temps à l'image du halftime show du Super Bowl. Son organisation a été confiée à Chris Martin, le chanteur de Coldplay. Il annonce aujourd'hui que Madonna, Shakira et BTS seront sur scène. La finale aura lieu le 19 juillet à New York. Bon après-midi à tous.
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1: Bonjour à tous. Des nouvelles rassurantes, des cas contacts d'antivirus. La ministre de la Santé, Stéphanie Rist, a annoncé ce matin que tous leurs tests sont négatifs. Les 26 personnes concernées restent confinées à l'hôpital et continueront d'être testées jusqu'à ce que tout risque soit écarté. La période d'incubation pour la maladie peut aller jusqu'à une quarantaine de jours. Et de 4, Benjamin Lucas officialise sa candidature à la primaire de la gauche. Le député Génération qui fera donc face à Marine Tondelier, François Ruffin et Clémentine Autain. Le vote est prévu en octobre, mais le processus est déjà compromis par la participation incertaine des socialistes. Le secrétaire du parti, Olivier Faure, souhaite y prendre part, tandis que le chef des députés PS, Boris Vallaud, a quitté la direction en protestation. Un incident isolé, le groupe People and Baby s'explique sur l'alcoolisation d'un bébé dans une micro-crèche de Plailly dans l'Oise. Les parents ont porté plainte après avoir récupéré leur enfant d'un an et demi avec plus de 2 grammes d'alcool dans le sang à la mi-mars. L'hôpital ayant pris en charge la fillette avait effectué un signalement. Le groupe People and Baby assure qu'aucun autre enfant n'est concerné. L'établissement est fermé jusqu'à nouvel ordre. Au moins 2 morts par noyade dans le Finistère. Plusieurs personnes qui se promenaient sur la plage des Blancs Sablons ou Conquet ont été submergées par des vagues et ont perdu l'équilibre aujourd'hui. 2 autres personnes sont hospitalisées dans un état très préoccupant. Le groupe de marcheurs était originaire de Brest, tous âgés de 65 à 70 ans. La Russie a court de solutions sur le terrain militaire. Sur X, Emmanuel Macron estime que Moscou ne sait pas comment terminer sa guerre d'agression. Réaction du président après d'importantes frappes de drones sur Kiev la nuit dernière. Le bilan s'est alourdi à 5 morts. Une quarantaine de personnes sont blessées. Et puis en foot, la liste de Didier Deschamps, le sélectionneur de l'équipe de France, donnera ce soir aux 20h de TF1 la liste des joueurs retenus pour le mondial qui débutera dans moins d'un mois sur le continent américain. Des Bleus qui se retrouveront à Clairefontaine à la fin du mois. Bon après-midi à tous.
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1: Bonsoir à tous. Une prise en charge extrêmement rigoureuse. La ministre de la Santé réaffirme que les cas contacts d'antivirus sont sous haute surveillance et ce même si tous les tests se sont révélés négatifs. Stéphanie Rist avait annoncé plus tôt aujourd'hui que les 26 personnes concernées restent à l'hôpital et vont continuer d'être régulièrement testées jusqu'à ce que tout risque soit écarté. 10 ans après le drame, le parquet demande un non-lieu sur le crash d'Egypt Air. En mai 2016, un vol Paris-Le Caire s'était abîmé dans la Méditerranée. Les 66 personnes à bord, dont 15 Français, sont décédées. Selon le parquet, l'enquête n'a pas permis de caractériser d'autres fautes que celles des membres d'équipage, tous décédés, ce qui justifie la demande d'un non-lieu. Alors que les parties civiles réclament la mise en examen de la compagnie aérienne, la décision est désormais entre les mains des juges d'instruction. 3 mineurs placés en détention provisoire pour des violences sur un autre adolescent. Les collégiens âgés de 14 à 16 ans sont accusés d'avoir enlevé et roué de coups un adolescent de 15 ans. Ça s'est passé lundi à Mulhouse. La victime avait été conduite de force dans un sous-sol, menacée avec un taser et frappée. Un 4e suspect est toujours recherché. 221 nouvelles communes reconnues en état de catastrophe naturelle. Ça concerne des épisodes de sécheresse et des inondations en 2025 et début 2026. L'arrêté paru aujourd'hui au journal officiel va permettre aux habitants touchés de solliciter une prise en charge par leurs assurances. Une bonne rencontre. La Maison-Blanche se félicite de la visite de Donald Trump en Chine. Le président américain reçu par son homologue Xi Jinping. Les deux parties ont discuté des moyens de renforcer la coopération économique entre les deux pays, précise l'administration américaine. Et puis la performance française à l'Eurovision dévoilée ce soir à l'occasion de la 2e demi-finale. Monroe va interpréter son titre Regarde avec la scénographie complète prévue pour la finale samedi. La candidate française est d'ores et déjà qualifiée puisque la France fait partie des plus gros financeurs de l'événement. 15 pays s'affrontent ce soir pour 10 places en finale. Bonne soirée à tous.
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4: Dans le livre « Penser comme un champion », Donald Trump, ou l'un de ses ghostwriters, écrit « Je me suis intéressé à Steve Reich, le compositeur à l'origine de la technique musicale appelée déphasage, phasing, comparable au mouvement des essuie-glaces, synchronisé un moment et plus ensuite. Apparemment, il était coincé dans un embouteillage un jour de pluie lorsque son attention se fixa sur le rythme des essuie-glaces de sa voiture. Il appliqua ensuite ce qu'il avait observé à ses compositions musicales. Steve Reich a eu une influence significative sur la musique contemporaine et je pense qu'il est un formidable exemple de ce qu'est un inventeur. Parfois, regarder quelque chose d'aussi banal et fonctionnel que des essuie-glaces peut faire jaillir des idées nouvelles. Le secret est de rester attentif et de laisser votre esprit et vos sens réceptifs à de nouveaux stimuli. Fin de citation. Dit comme ça, le déphasage est une de ces inventions musicales dont le chemin de la découverte est appelé à donner l'exemple aux winners qui ne savent pas encore tirer profit de leur temps mort dans les embouteillages. Dans ce numéro déphasé de Métaclassique, nous allons instruire plus en détail et plus musicologiquement l'histoire du déphasage et de sa découverte, qui n'est pas le seul fait de Steve Reich, qui est peut-être même surtout le fait de Terry Riley. Pour ce faire, c'est installé à la médiathèque musicale de Paris, Christiane Edapierre, que nous accueillons Jean-Louis Talon, qui a consacré aux éditions Le Mot et le Reste une monographie à Terry Riley, et le chef d'orchestre et compositeur Jean-Paul Dessy, qui a eu l'occasion de travailler avec Terry Riley.

0: Extrait de Insi de Terry Riley, œuvre de 1964, enregistrement de 68. Bonjour Jean-Louis Talon.
1: Bonjour David Christoffel.
0: C'est une œuvre qui dure plusieurs dizaines de minutes alors qu'elle ne tient qu'en une page en termes de partition. Comment ça fonctionne ?
1: Oui, effectivement, c'est une partition assez singulière parce que c'est effectivement la longueur de la pièce ne se voit pas sur la page, mais elle se voit dans la multiplicité des modules, puisque effectivement la partition d'Insi se compose de 53 modules de portée musicale, des petits motifs comme ça que Terry Riley a imaginé et a noté, puisque c'est une pièce qui a ceci de particulier qu'elle est à la fois notée et en même temps elle a dans son ADN et dans sa structure même une part d'improvisation, ou en tout cas d'indétermination quelque part. Et cette partition d'une page, un recto, hein, de 53 modules, est interprétée par un nombre de musiciens qui n'est pas fixé.
0: Ça veut dire de 1 à 53
1: ou... Non, ça veut dire que quand Terry Riley a imaginé cette pièce, qui lui est venue comme une épiphanie, hein, comme il dit souvent, il se trouvait dans un bus, il allait travailler en novembre 1964, il était...
0: Il pleuvait ? Non, il n'y avait pas d'essuie-glace.
1: Il ne dit pas qu'il y avait des essuie-glaces. Alors on ne sait pas si la pièce lui est venue, elle est venue dans le bus, on ne sait pas s'il revenait de son travail ou s'il y allait. En tous les cas, bon, moi je suis parti du principe qu'il y allait ouais. Et il allait jouer dans un bar en fait, puisque pour gagner sa vie en fait tout simplement. Et jouer du ragtime, du...
0: Mais comment il pense la durée totale de la pièce à partir de ces 53
1: motifs ? En fait, au départ, il ne la pense pas en tant que telle.
0: Elle est la résultante d'une façon d'exécuter les 53 motifs qui, elle, est réglée de quelle manière ?
1: Eh ben en fait, ça lui est pas venu tout de suite. C'est-à-dire que ce qui lui est venu d'abord, c'est pour ça que c'est intéressant de rappeler dans quel contexte, parce que quand on est un compositeur, on imagine le compositeur assis à sa table de travail ou à son instrument ou je ne sais quoi, et puis commencer à écrire sur partition la pièce, etc. Ce que Terry Riley raconte, lui, c'est qu'il avait l'habitude de fonctionner comme ça. Il avait déjà composé des pièces, il avait déjà composé un quatuor à cordes, un trio à cordes, etc. Mais cette pièce lui est venue comme une illumination en fait dans un bus, et il le note pas tout de suite, il va la noter le lendemain matin de bonne heure, et il va avoir cette inspiration pratiquement mystique, comme il le caractérise lui-même, à noter ces 53. Alors pourquoi 53 ça? Alors là, il y a eu beaucoup d'explications cherchées par rapport à ça, lui-même n'en a pas forcément donné. Ce qui est intéressant, c'est que il y a un renversement d'un point de vue du nombre qui fait que dans les instructions qu'il a données, il dit qu'il faudrait 35 musiciens. Donc on remarque que 53 modules, c'est l'inverse de 35 musiciens. Est-ce qu'on peut y voir quelque chose ? Je n'en sais rien. Lui-même ne s'est jamais expliqué là-dessus. Toujours est-il qu'il fixe cette partition. C'est intéressant que vous ayez parlé de Steve Reich et de Terry Riley dans votre introduction, parce que au moment où il écrit cette pièce, Steve Reich se trouve à San Francisco et il va en avoir connaissance très très tôt, parce que Terry Riley, comme beaucoup de compositeurs de cette époque, et puis chacun monte son travail.
0: Parce que par exemple, le fait que cette partition finisse par s'appeler Insi, donc qui veut dire en do, et le fait que c'est une œuvre de fait en do majeur, ça, Steve Reich n'y est pas pour rien.
1: Si, exactement, parce qu'au départ, je l'ai noté pour pas l'oublier, la pièce s'appelait The Global Villages for Symphonic Pieces. Mm-hmm. Et donc on est très loin d'Insi, évidemment, et quand il s'est agi de... vraiment, quand on voit la partition et quand il s'est agi de la jouer avec les musiciens qui étaient sur place, parce que ils n'avaient pas l'orchestre de San Francisco à disposition, ils avaient Terry Riley, quand il note sa partition, ne pense pas forcément à des instruments en particulier. C'est aussi une particularité de cette partition, c'est que d'habitude on dit on va écrire pour piano, on va écrire pour violoncelle, violon, etc. Là, il n'y a pas d'instrument en particulier et on va jouer avec les musiciens qui sont sur place. Donc, il y a John Gibson qui est présent, qui est saxophoniste, il y a Steve Reich, etc. Bon, bref. Et quand il commence à répéter, il y a Pauline Oliveros également. C'est un peu la catastrophe parce que...
0: Parce qu'il n'y a pas de règle du jeu.
1: Parce qu'il n'y a pas de règle du jeu. Il y a ces modules, chacun avance, mais c'est la cacophonie.
0: Et donc les règles du jeu vont se préciser au fil des exécutions.
1: Et c'est intéressant parce que c'est Steve Reich qui...
0: Va aider à leur formulation.
1: Va aider à régler un peu les choses comme du papier à musique, en quelque sorte, quoi. Avec, en disant, il faut absolument qu'on ait un tempo, il faut qu'on ait une pulsation qui permette d'orienter un peu toutes ces. Et un repère, en fait, une note pivot. C'est le Do majeur.
0: C'est presque une œuvre écrite à deux, finalement.
1: Alors, oui, ça, c'est un peu la paternité des œuvres. Steve Reich n'a jamais contesté quoi que ce soit par rapport à l'inspiration première, qui est bien dit Terry Riley. Mais il n'empêche que Terry Riley n'a jamais nié non plus qu'effectivement, si l'on en croit les témoignages, si l'on en croit tout ce qui a été dit par rapport à ça, on peut se demander ce que serait devenu INSI, en dehors même du titre, puisque INSI veut dire en dos, ce que serait devenu la pièce si Steve Reich n'avait pas demandé à sa copine du moment, Jenny Brecan, de dire bon, allez, on va trouver une note pivot, le Do, et c'est. Voilà.
0: On va revenir sur cette qui a l'antériorité entre Terry Riley et Steve Reich de l'idée même de Phasing au-delà de toute histoire d'embouteillage. Jean-Paul Dessy, parmi vos professeurs, il y avait un certain Célestin de Liège qui est cité par Jean-Louis Talon, justement à propos d'INSI. De Liège pensait qu'il s'agissait de défier toute la musique contemporaine, tout l'effort consenti depuis la naissance de la série dodécaphonique viennoise et bien au-delà, complètement avec la tradition séculaire européenne de toute grande musique. Vous reconnaissez bien là votre
2: oui, je le reconnais, je le vois revenir ici-bas avec des diatribes, avec une idée très arrêtée sur ce qu'était la vraie musique et la fausse musique.
0: Donc ça veut dire que pour lui, INSI était de la fausse musique ?
2: Je pense que tout le mouvement américain autour de Steve Reich, Phil Glass, Terry Riley bien entendu, et alors Lamont Young certainement, était de la non-musique pour lui. C'est-à-dire c'était quelque chose qui non seulement était impossible à comprendre du point de vue de son analyse de la musique, qui était une analyse structuraliste dans laquelle seule la complexité pouvait avoir un intérêt, et donc ce qui échappait à une grille de lecture structuraliste défendant l'idée que la musique se devait d'être complexe ne pouvait pas exister conceptuellement, intellectuellement, on ne parle pas d'émotionnellement, parce que dans cette génération d'intellectuels de la musique, l'émotion était devenue quelque chose de méprisable, voire même quelque chose qu'il fallait évincer du champ de la réflexion musicale et de la pratique musicale. Moi, j'ai voulu faire, à l'époque où j'étais son élève, un travail sur Steve Reich, justement, que je vénérais à l'époque, et toujours maintenant. Et alors, la phrase a été extraordinaire, elle est mémorable, qu'il apprenne son métier. Donc, ça veut dire qu'effectivement, mais là, on voit bien les domaines du savoir, ça s'arrête quelque part, chez qui que ce soit. Et là, donc, tout cela était une espèce de continent inconnaissable, et donc, dans cette ignorance ou dans ce mépris, il n'y avait aucune capacité de déceler la valeur et l'extraordinaire puissance de ce qui s'ouvrait là-bas avec INSI.
0: INSI, donc 1964, vous rappelez, Jean-Louis Talon, que la même année, il y a Microphonie 1 de Stockhausen, l'année d'avant, Sequenza 2 de Berlioz, en 61, Structure 2 de Pierre Boulez. Il se trouve que, tout de même, l'année d'avant INSI, Terry Riley, en 63, à l'été, va à Darmstadt rencontrer précisément toute cette avant-garde.
1: Oui, mais ça le laisse, je dirais, presque de marbre, en fait. D'accord. Ce n'est pas quelque chose qui va l'influencer. C'est un peu différent pour Lamont Young, justement, parce que lui, il est allé un peu plus tôt, Lamont Young. Mais ce qui va retenir Lamont Young, c'est pas le structuralisme européen, c'est plutôt la folie cagienne qui va être donnée à, puisque John Cage va, par l'intermédiaire de David Tudor, va donner une de ses pièces, qui va beaucoup influencer Lamont Young. Mais concernant Terry Riley, non, Darmstadt, c'est pas ça qui... Effectivement, il fait un voyage de 2 ans à peu près entre l'Europe et le Maroc, et c'est la musique marocaine qui va vraiment beaucoup plus le requérir, plus que le structuralisme européen.
0: L'année d'après INSI, qui est donc de 64, en 65, Steve Reich fait une pièce qui est devenue iconique, qui s'intitule « It's Gonna Rain ». 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

0: On pourrait dire de cette pièce qu'elle est, je disais, iconique, mais à plusieurs titres. D'abord dans ce chant qu'on appelle aux États-Unis la type music, qui est une sorte d'équivalent, quoique pas tout à fait, de la musique concrète en France. C'est aussi important du point de vue de l'histoire de la speech melody, du point de vue de l'histoire du sampling.
1: Tout à fait. Oui, oui, absolument.
0: Et comment est-ce que ça dialogue avec cette question donc du déphasage? Est-ce que tous les deux, Terry Riley et Steve Reich, ils ont à ce moment-là conscience qu'ils inventent quelque chose?
2: Disons que ce qu'il faut bien voir aussi, c'est que ce que l'on on met aujourd'hui des étiquettes, des noms, des terminologies sur des musiques qui étaient en train de germer à cette époque-là. Et c'est vrai que Steve Reich, notamment, quand il découvre le déphasage par un comme il le dit souvent, comme Daniel Cole le disait lors d'une de ses émissions, d'un curieux hasard, après avoir enregistré puis avoir mis deux magnétophones l'un à côté de l'autre, et puis que il s'est rendu compte que comme il voulait faire des boucles, parce qu'à l'époque c'était les boucles, on faisait des boucles, on découvrait aussi c'était toute cette période où on découvre les ressources de l'enregistrement, de la possibilité d'enregistrer des sons, de la musique concrète bien sûr, mais aussi des mélodies, et puis de croiser les choses, de transformer le son avec la boucle, de créer des nouvelles formules quelque part. C'est en travaillant sur ces deux boucles avec ces deux magnétophones que le hasard venant qu'il y a un magnétophone qui tourne un peu moins vite que l'autre et Terry Riley, Steve Reich, pardon, découvre que l'un se décale par rapport à l'autre, et c'est là qu'il voit qu'il y a une espèce de phénomène qui se crée, qu'il n'avait pas anticipé, et c'est une, comme il le dit souvent lui aussi, c'est une redécouverte du canon, mais par le prisme ou le biais des magnétophones, et puis il dit, on peut en faire une composition de ça, on crée un phénomène sonore nouveau, qui n'était pas qu'on ne pouvait pas anticiper parce que le magnétophone n'existait pas. Et ce décalage se crée et crée du rythme, et crée de la répétition, et crée une pulsation. Et ça, c'était quelque chose sur lequel, qui distinguait évidemment à cette époque-là, ce qu'on a appelé plus tard les minimalistes, ce que peut-être Constantin de Liège critiquait évidemment, c'est-à-dire ce que les minimalistes ont redécouvert, outre la répétition, c'est la question du rythme et de la pulsation. Et avec It's Gonna Rain, c'est la redécouverte de la pulsation qui était finalement complètement éradiquée des musiques sérielles, peut-être moins des musiques concrètes, mais en tout cas des musiques sérielles, de la avant-garde européenne, ce qu'on a appelé la avant-garde européenne. Et les Américains ont redécouvert la pulsation. Et Steve Reich à It's Gonna Rain redécouvre la pulsation. Et alors, par rapport à Terry Riley, Terry Riley n'était pas du tout dans une quête, je dirais, expérimentale. Enfin, il était dans une quête expérimentale, mais pas forcément avec l'idée de créer un système musical, etc., à la manière de la deuxième école de Vienne. C'était j'expérimente, je découvre, j'essaye de trouver des nouveaux ressorts musicaux. Et lui, effectivement, on parlait de paternité, d'antériorité ou de postériorité, avec une pièce comme Music for the Gift qu'il va donner en...
0: On va en entendre un extrait tout à l'heure.
2: Ouais. Mais il va, de son côté lui aussi, il va découvrir ce que c'est que la possibilité de décaler un son par rapport à un autre et de créer du rythme.
0: J'en parle aussi, toute musique répétitive n'est pas déphasée, n'est pas non plus en canon. Le canon suppose une répétition, suppose aussi un déphasage relativement aligné, là où on a un déphasage où Jean-Louis Talon parle d'une pulsation qui émerge de l'empilement de voix qui elles-mêmes ne sont pas à même pulsation, c'est ça? Donc ça invente quand même quelque chose par rapport au canon.
3: Certainement, mais il faut bien remarquer que le canon, c'est une des grandes jubilations humaines et qui est dans notre mémoire collective. Frère Jacques en témoigne. Donc dès lors que le même devient différent et 1+1 ne fait pas 2 mais fait 3, ou fait en tout cas un espace, un territoire immense, dès lors que on a tous expérimenté ça, dès lors qu'on a chanté un canon aussi élémentaire que Frère Jacques. Donc c'est à l'amorce même de toute musique qui s'écrit, qui se joue, c'est cet incident à un moment donné qui a dû exister dans beaucoup de pratiques, où quelqu'un va prendre l'initiative ou bien va se tromper et va créer un espace tout d'un coup ouvert qui crée cet espace qui va devenir la base du contrepoint savant. Il y a 1000 ans que cette chose-là commence à s'écrire à peu près. Effectivement, Steve Reich postule que c'est l'incident technologique qui permet ça, mais cet incident-là, il aurait très bien pu être reçu par quiconque comme un accident qu'il faut résoudre, hein, comme une question technologique, comme une panne en quelque sorte. Et là, je pense qu'à la fois son génie, cette question qui est posée à tout ce qu'il écoute dans sa vie de compositeur naissant, mais aussi cette référence à une mémoire collective où, dès lors qu'il y a ce phénomène de canon, nous sommes pris dans quelque chose, c'est comme une sonate enfantine qui vient nous rappeler quelque chose qui est une grande jouissance de l'écoute musicale et de la pratique musicale. Et donc là, il saisit une occasion de redistribuer les cartes du phénomène essentiel du canon dans l'histoire de la musique occidentale. Il le fait magnifiquement et d'une certaine manière, on peut voir dans It's Gonna Rain et encore plus peut-être dans Come Out où là le phénomène devient ce qui va devenir devient ce qu'est la pensée de Steve Reich sur le déphasage, c'est-à-dire avec une progressivité extraordinaire qu'on va retrouver dans les pièces Clapping Music, etc., où le déphasage se fait par degrés, progressif.
0: Très calculé. Ouais.
3: Très, très calculé. Et c'est là peut-être où on voit la grande différence d'approche entre deux personnalités qui sont diamétralement opposées par leur psyché, par leur façon de voir le monde et la vie. C'est Steve Reich d'un côté qui va construire toute sa carrière de compositeur sur une grande rigueur qui appartient, elle, quand même, à l'histoire de la musique écrite, à l'occidental, c'est-à-dire de créer des œuvres qui sont achevées de A à Z, où la part de l'improvisation n'existe pas, et qui va créer un catalogue qui est d'une grande rigueur compositionnelle et avec une stratégie aussi dans l'élaboration de ses œuvres progressives. Chez Terry Riley, c'est la profusion, c'est embrasser toutes les situations, c'est surtout être fondamentalement quelqu'un qui va improvisateur, pianiste, qui va chercher dans le son toujours quelque chose qui lui permet de jubiler, qui lui permet aussi d'inviter l'auditeur à être dans un état de conscience particulier, qui est celui d'adhérer finalement à la vie, à la meilleure partie de la vie, à la vie qui nous nourrit dans un état qui nous permet de voyager dans les sphères de la conscience.
0: Donc les magnétophones font le principe de réalité, mais il ne faut pas oublier le principe de plaisir dans tout ça.
3: Voilà.
0: En 1975, Daniel Cook, vous citiez à l'instant Jean-Louis Talon, consacre un atelier de création radiophonique, le numéro 232 de l'ère René Farabée à Steve Reich, qui s'intitule Un processus graduel. Je vous propose d'en entendre un extrait, ça va permettre d'instaurer une distinction entre processus graduel et déphasage.
4: La musique en tant que processus graduel. Je ne pense pas au processus de composition, mais plutôt aux morceaux de musique qui sont littéralement des processus. Ce que les processus musicaux ont de distinctif, c'est qu'ils déterminent les détails du note à note et simultanément la forme d'ensemble. On s'imagine un canon circulaire ou infini. Je m'intéresse aux processus qui sont perceptibles. Je veux être à même d'entendre le processus se produire tout au long de la musique en train de résonner. Pour faciliter une écoute extrêmement détaillée, un processus musical doit se produire avec infiniment de gradations. Exécuter et écouter un processus musical graduel ressemble à différentes expériences. Par exemple, tirer en arrière une balançoire, la lâcher et l'observer revenir graduellement à l'état d'immobilité. Ou bien, retourner un sablier et regarder le sable glisser lentement et tomber au fond. Ou encore, placer ses pieds dans le sable au bord de l'océan et regarder, sentir et entendre les vagues les recouvrir progressivement. Ce qui m'intéresse, c'est un processus compositionnel et une musique exécutée qui ne soit qu'une seule et même chose. Pas de secret de structure qui ne puisse pas être entendu. Nous entendons tous ensemble le processus parce qu'il est parfaitement audible, et une des raisons pour lesquelles il est parfaitement audible est qu'il se déroule de manière extrêmement graduelle. Je commence à percevoir de menus détails quand je suis capable de faire preuve d'une attention soutenue, et un processus graduel sollicite cette attention tendue. Par graduel, j'entends extrêmement graduel. Un processus se déroulant si lentement et si graduellement que le percevoir ressemble à observer l'aiguille des minutes d'une montre. En l'observant un petit moment, on peut percevoir son mouvement.
0: Extrait de l'atelier de création radiophonique de Daniel Coe, un processus graduel, Steve Reich. On entend bien donc

0: être souverain.
1: Ouais, ouais. Jean-Louis Talon, donc là, il y a un élément de distinction important entre Terry Riley et Steve Reich, c'est-à-dire que vraiment le déphasage devient la chose de Steve Reich, pendant que Terry Riley est quand même beaucoup plus centré sur des questions de processus graduel. Alors.
2: Oui, alors, mais Jean-Paul Dessy l'a très très bien résumé. C'est vrai que c'est deux compositeurs, deux esprits complètement différents. Et ils n'abordent pas la chose musicale de la même manière. Et il y a d'un côté un compositeur quelqu'un qui est tourné, on va dire, vers la vie. Je ne dis pas que Steve Reich ne l'est pas tourné vers la vie, bien sûr qu'il l'est. Mais il fait plus son travail de compositeur en tant que tel, alors que Terry Riley va être plus dans un flux compositionnel.
1: Dans le bus. Oui.
2: Dans le bus, mais même après, parce que Terry Riley, c'est très très significatif dans à la fin des années 60, déjà avec des pièces comme A Rainbow in Kaftar, par exemple, qui n'est plus du tout dans un univers musical de déphasage, et encore plus dans les pièces des années 70, où là, il est dans une inspiration, on va dire, indienne, où là, je veux dire, il est dans l'improvisation, là, parce que c'est aussi... Un point important entre les deux, c'est que l'un vient de l'improvisation et l'autre pas, en fait. C'est-à-dire que Steve Reich, lui, est plutôt un compositeur de la notation, alors que Terry Riley est plutôt un compositeur de l'improvisation. Et dès le départ, je dirais même presque depuis son enfance, son adolescence, il découvre l'improvisation qui est pour lui une source créative incommensurable. Et ce qu'il fait avec Lauren Rush et Pauline Oliveros, par exemple, il découvre qu'ils sont plus créatifs en improvisant qu'en notant la partition. Et quelque part, Incy est un peu, je vais dire, l'exception qui confirmera cette règle pour lui. Puis après, il y aura d'autres choses. Mais
1: oui. Cela dit, il y a la question du sampling, parce qu'avec It's Gonna Rain, on a l'impression que c'est presque une invention de Steve Reich. Vous montrez qu'en 1963, donc 2 ans avant It's Gonna Rain et 1 an avant Incy, Terry Riley crée à Paris, au théâtre Récamier, la musique du spectacle The Gift de Kenzie Way. Oui. Et là, il sample la trompette de Miles Davis.
2: Oui, c'est ça, effectivement. Mais il n'en fait pas la même chose, en fait. D'abord, il n'a pas le même système, il n'applique pas le même système puisqu'il applique ce qu'il appelle le time lag accumulator, c'est-à-dire accumulateur de retard temporel. Il s'aperçoit, lui, il est dans un processus qui est un peu similaire au déphasage, mais il n'en fait pas la même chose que Steve Reich. Il s'aperçoit qu'en fait, il va enregistrer d'un magnétophone à l'autre des sons qu'il va accumuler et qu'il va libérer un peu plus tard. C'est ce qu'il appelle le time delay, ou la musique qui est retardée en quelque sorte, et qui donne ses effets d'écho par rapport à une musique qu'on a déjà entendue. Et c'est un dispositif qui va appliquer pour effectivement la pièce Music for the Gift. Effectivement, c'est du sampling. Effectivement, c'est presque quelque part du remix avant l'heure, parce que il enregistre donc Chet Baker, qui est à l'époque à Paris, qui va jouer notamment So What, et il va enregistrer Chet Baker et distordre, reprendre cet enregistrement pour appliquer son fameux système de time lag accumulator pour créer des pièces. Alors, il y a la pièce de So What qui est pratiquement irreconnaissable ou très peu reconnaissable, et puis aussi la formule She Moves, She Follows, qu'il va distordre également pour créer une formule qu'on entend qui She Moves, She, She Moves, She, She Moves, She, et qui va répéter comme 2 ans avant, en quelque sorte, Steve Reich avec son It's Gonna Rain.

0: actuellement au Théâtre de la Ville, place du Châtelet, à Paris, pour le Théâtre des Nations.
1: Oui, c'est dans le cadre du Festival du Théâtre des Nations, et ouais. Exceptionnellement, les studios de l'ORTF s'étaient déplacés à cet endroit-là. Et c'est dans les studios de l'ORTF, donc, que Terry Riley va mettre en place. Et on entendait dans l'extrait que vous avez passé déjà ces espèces de décalages. Alors, il n'avait pas le... Enfin, tout cela était très rudimentaire à l'époque, donc ils n'avaient pas les dispositifs que nous pouvons avoir aujourd'hui de time delay, qui fait qu'on peut enregistrer en direct et repasser un extrait de ce qu'on vient de jouer en direct. Là, il y avait les bandes qui étaient déjà enregistrées. Il faut savoir aussi que Terry Riley, pour faire ces bandes magnétiques qui va passer en même temps que le trio joue avec Chet Baker sur scène, pas le premier soir, puisque le premier soir, Chet Baker n'est pas venu, et c'est Terry Riley qui l'a remplacé en jouant de la trompette avec... une ventouse. Donc les magnétophones tournent au même moment pendant que les autres jouent en live. Et les magnétophones tournent sur scène.
0: J'en parle aussi en 2017 au Cirque Royal à Bruxelles, dans le cadre des Nuits Botaniques. Vous avez créé, c'est la création européenne d'une pièce de 65 qui s'appelle The Tread on the Trail, en sa compagnie.
2: En sa compagnie, oui. Le but était effectivement de profiter de sa présence dans une tournée pour faire quelque chose avec l'ensemble que je dirige, Ensemble Musique Nouvelle. Dans la discussion, j'ai beaucoup de fois joué INSEE dans ma vie, mais il n'était pas question de faire INSEE, parce que d'une certaine manière, Terry Riley était un peu exaspéré par le fait que sa vie se résumait un peu à INSEE, ouais. Alors que effectivement ce chef-d'œuvre est définitif, cette œuvre est une des plus grandes œuvres de la deuxième moitié du XXe siècle. Mais lui, en tout cas, est dans sa gourmandise de musique et d'interprète de la musique, de performeur, il souhaitait pas du tout être toujours dans cette répétition du même. Et donc il nous a proposé de prendre Tread on a Trail, qui est une pièce qui appartient à la même logique compositionnelle que INSEE, mais qui se déroule d'une autre façon. Et puis surtout, ce qui est intéressant, c'est que Tread on a Trail, de la même manière qu'INSEE se présente, la partition est là, sur une seule feuille. Il y a six systèmes, chacun contenant une dizaine de mesures. Ça pourrait apparaître rudimentaire, et on pourrait aussi imaginer que ça induise un fonctionnement d'ordre systématique, où finalement l'interprète n'a qu'à répéter, comme dans INSEE, selon sa bonne écoute, son bon vouloir, un nombre de fois. Mais pas du tout dans le travail. C'est ça qui a été très très intéressant, c'est que avec Terry Riley, en fait, le travail a consisté à, d'une certaine manière, recomposer la pièce dans l'instant du travail, en disant « Oh, à ce moment-là, ça me ferait plaisir que vous ajoutiez ceci, que vous jouiez la chose deux fois plus lentement, tout en... » Donc ça s'est reconstitué, ça s'est enrichi dans le temps même. Il faut dire aussi que parmi nous, dans l'ensemble Musique Nouvelle, on avait Guyan Riley, le fils de Terry Riley,
0: guitariste.
2: Et donc, pendant qu'on a joué cette pièce dans cette très grande salle où il y avait plus de 1000 personnes, Terry Riley était avec nous. Il ne dirigeait pas à la façon conventionnelle, mais avec une espèce de... nous étions dans un mimétisme avec lui, de son intention musicale, et puis de la préparation qui avait duré assez longtemps, où on avait, là j'ai ma partition à noter toutes sortes de petites choses, mais qui n'empêchaient pas que dans l'instant puisse encore se passer d'autres choses. Et là, on a deux mondes très très différents. On a le monde d'une écriture, certes, mais une écriture qui est aussi ouverte sur l'instant, sur ce qui pourra se passer, sur ce qu'on pourra modifier en fonction de tant de paramètres vraiment instantanés. Et en regard de ça, ce que Steve Reich a développé, qui est vraiment une partition dans une rigueur parfaite et qui se propose à l'interprète comme étant une restitution de ce que la partition est, stricto sensu.
0: Mais ça veut dire que vous avez quand même réécrit la partition pour, avec les musiciens de l'ensemble
2: Musique
0: Nouvelle.
2: Alors on n'a pas changé de notes.
0: Bien sûr.
2: Mais... elles sont là.
0: Vous avez créé...
2: On a annoté toutes sortes de choses qui étaient à la fois des propositions des musiciens et surtout des instigations de Terry Riley lui-même, qui, dans le moment, les choses se passent... Oh, à ce moment-là, ce serait chouette que... Parce que c'est un improvisateur phénoménal dans ce concert. Il jouait encore des concerts, un moment d'improvisation au piano. Pianiste fabuleux qui a une espèce de... il joue de ses mains comme s'il s'agissait d'un orchestre. Donc on a là l'impression que se crée un modèle polyrythmique alors qu'il n'a que deux mains. Et donc l'instant est l'instant absolu de la musique, c'est-à-dire cet instant dont on ne peut pas préméditer ce qu'il sera, mais on peut souhaiter ce qu'il sera. Et ça, c'est le miracle de la musique qui se fait en temps réel, avec des musiciens et un public, et où il y a une grâce de la réalisation qui laisse l'instant, qui laisse le temps s'ouvrir. C'est pas pour autant que la musique de Steve Reich ne laisse pas cette possibilité au public d'entrer dans une dimension hypnotisée et dépassant le temps horloger. Ce sont deux stratégies différentes.
0: Alors on va écouter les premières minutes de cette réalisation de 2017 à Bruxelles.
2: Merci.
0: Donc de Thread on the Trail.

0: c'était Gagarin Riley à la guitare et vous-même, Jean-Paul Dossi au violoncelle, on ne l'a pas dit. Extrait donc de Thread on the Thread. J'aimerais bien le mettre en vis-à-vis avec une phrase de Lamont T. Young d'un texte qui s'intitule Lecture 1960. Le problème avec la musique du passé est que dans la plupart des cas, l'homme a voulu faire face au son ce qu'il voulait qu'il fisse. Si nous voulons vraiment tirer un enseignement des sons, il me semble qu'on devrait attendre des sons qu'ils soient des sons plutôt que d'essayer de les forcer à faire des choses qui relèvent principalement de l'existence humaine. Si toutefois nous allons vers les sons tels qu'ils existent et voulant en faire l'expérience pour ce qu'ils sont, c'est-à-dire une autre sorte d'existence, alors nous pourrons en apprendre quelque chose de nouveau. Lamont T. Young aide à entendre Terry Riley en tant qu'il nous sensibilise à ce que les sons nous font accéder à une autre sorte d'existence.
1: Oui, sans aucun doute. Le son est vraiment le médium par excellence qui peut nous permettre de nous soustraire au poids de l'existence, à nous soustraire aussi au temps horloger, hein, qui est, comme le disait le grand Jacques Brel, tic-tac qui dit « je vous attends », de sortir de cet impératif de chaque vie, dès le lever jusqu'au coucher, d'être dans une temporalité d'une certaine manière qui nous afflige. Et donc le son nous extrait de cela, le son par nature. Le son n'est dans aucune dimension temporelle ou spatiale de la vie. Il est dans une vie qui nous amène à la vie plénière, je pense. Pour autant, effectivement, et là, c'est Lamont T. Young a été obsédé par cela, que nous soyons dans une disposition d'écoute, hein, particulière. Alors, est-ce que la musique crée cette disposition d'écoute, ou bien est-ce que c'est nous qui créons à travers notre disposition d'écoute une musique qui ait un effet de feedback? En tout cas, dans cette école-là, Lamont T. Young et Pauline Oliveros, avec qui j'ai aussi beaucoup travaillé, ils ont conçu une idée que la musique devait susciter et être le réceptacle du deep listening, hein, d'une écoute profonde. Et cette écoute profonde, je pense qu'elle ouvre alors un champ de modalités d'état de conscience infini. Et tous ces compositeurs qu'on vient d'évoquer, d'une certaine manière, nous offrent cela. Et puis, au-delà d'eux-mêmes, dès lors que nous-mêmes nous mettons dans cette disponibilité d'esprit à une écoute profonde, alors tous les stimuli auditifs deviennent des occasions. Des occasions d'ouvrir notre temple intérieur à l'infini.
0: Sur le deep listening de Pauline Oliveros, je renvoie à l'épisode intitulé « Méditer » de Métaclassique. Jean-Louis Talon, on parlait à l'instant du temps horloger. Il semble que celui de Lamont T. Young ne soit pas tout à fait le même que celui de Terry Riley. Ils étaient un peu en déphasage chronologique parce que Lamont T. Young était allé jusqu'à tester une vie sur 27 heures plutôt que 24.
2: Ah, mais
0: là où Terry Riley est resté sur 24, c'est ça?
2: Oui, non, mais c'était une vie qu'il a appliquée, enfin, qu'il applique toujours, à ce que je sais. C'est-à-dire qu'effectivement, il vit sur 27 heures.
0: Ça veut dire quoi? Ça veut dire qui?
2: C'est-à-dire que, par rapport à des gens qui vivent sur 24 heures, c'est un problème. À partir du moment où...
0: Ils se couchent toujours 3 heures plus tard que la veille.
2: C'est-à-dire que, non, tout se décale. Et tout se décale au fur et à mesure, parce que 27 heures, tout se décale par rapport à ceux qui vivent sur 24 heures. Et effectivement, alors, j'imagine que vous faites référence à ce que je raconte à un moment donné sur Terry Riley, qui a travaillé assez brièvement finalement avec Lamont T. Young et qui s'est arrêté parce qu'il avait envie de passer à autre chose pour lui-même, mais parce que aussi ce rythme de vie, qui n'est pas sans rapport avec la musique, ce rythme de vie imposé par Lamont T. Young ne convenait pas malgré tout à Terry Riley, qui, même si c'est quelqu'un qui est extrêmement libre et effectivement très ouvert, il y avait trop de déphasage, je dirais, quotidien.
0: On peut aussi parler d'un déphasage social, c'est-à-dire qu'ils n'ont pas du tout le même profil de provenance sociale, les deux.
2: Entre Terry Riley et Lamont T. Young?
0: Oui.
2: C'est-à-dire que... On peut dire quand même que ils ont pas la même origine biographique, en tout cas sociale, mais ils sont plutôt d'une origine tous les deux modeste quand même.
0: C'est Steve Reich qui lui est...
2: C'est un peu différent, oui. Alors j'ai plus les choses en tête, mais je dirais les quatre mousquetaires du minimalisme sont plutôt d'origine, on va dire, modeste, peut-être exception faite de Steve Reich, peut-être, mais Terry Riley, c'est une famille de cheminots, et Lamont T. Young, ses parents vivaient ils étaient ou mormons, je ne sais plus exactement, mais enfin, en tout cas, ils n'étaient pas dans la musique du tout.
0: Alors, voilà. Vous avez employé le mot minimalisme, vous faites attention dans votre livre à ne l'employer pas avant la page 163, c'est-à-dire quand même assez tardivement, parce que justement, on a parfois vu du 21e siècle une distorsion de perception de ces démarches, parce qu'elles ont été donc qualifiées au début des années 70 comme minimalistes, ce qui n'est pas la motivation première.
2: Non, pas du tout. Ça, c'est l'histoire qui fait, et la critique qui raconte les choses a posteriori. Ce qui est intéressant, c'est d'écouter les, entre guillemets, les minimalistes eux-mêmes évoquer cette terminologie, qui ne récusent pas forcément, hein, ils ne sont pas en opposition, mais ils n'y voient pas forcément ce que les critiques y voient eux-mêmes. Quant à Terry Riley, c'est quelque chose qu'il n'a quasiment jamais employé, disant même que lui ne se considère pas comme étant un musicien minimaliste. Et quand on regarde ses œuvres, Renaud Machard d'ailleurs le dit assez bien dans son ouvrage,
0: c'est sur un petit livre qui s'appelle La musique minimaliste sur le Sud,
2: absolument. Terry Riley appartient au minimalisme. On va dire deux, trois ans peut-être. Ouais. Parce que stricto sensu, effectivement, une pièce comme Incy s'inscrit complètement dans le minimalisme. Elle en est même, selon Célestin de Liège, même s'il le voyait de manière un petit peu négative, mais des gens comme Pierre-Gervais Venig voyant Incy comme étant l'hymne fondateur du minimalisme.
0: Oui, est-ce qu'il y a une définition du minimalisme qui passe par la répétition? Renaud Machard dit à quel point c'est pas complètement aligné. On pourrait imaginer un minimalisme non répétitif.
2: Absolument.
0: Et ce qui fait que Morton Feldman a été comme évacué de cette histoire, curieusement.
2: Tout à fait. Mais il y en a d'autres. Et même sur certaines formes, le sérialisme pourrait parfois
0: être une forme de minimalisme.
2: Oui, il y a quelque chose qui n'est pas complètement. Mais après, la question de la pulsation. Et la question de la répétition systématique, la question du rythme, là, pour le coup, caractérise davantage ces musiques minimalistes.
0: Ouais. Jean-Paul Dossi.
1: Oui, la question du rythme, de la pulsation et de la consonance. Là, ça fait une ligne de démarcation entre éventuellement ce qu'on pourrait chercher chez Webern comme étant du minimalisme, mais non, la consonance là revient grâce à eux, en tout cas dans cet aspect du territoire états-unien, mais aussi du territoire soviétique à l'époque où effectivement on va préserver cette grande triade sacrée de la musique, à la fois consonance, donc harmonie, mélodie et rythme, qui reviennent d'une autre façon, mais qui reviennent parce que ça répond à un appel fondamental de l'attente de toute écoute.
0: Vous, en Belgique, Jean-Paul Dessy, vous avez côtoyé les maximalistes?
1: J'en ai fait partie.
0: C'est quoi cette histoire?
1: C'était un groupe fasciné par effectivement les Quatre Mousquetaires et d'autres influencés par eux et qui voulaient ajouter une petite dose que Bang on the Can a fait à peu près à la même époque, ou en tout cas a commencé à le faire, à savoir aussi l'écoute d'une génération postérieure à celle de Terry Riley, de Sivrage, qui ont écouté du jazz, qui ont écouté Ravi Shankar, mais le rock n'était pas encore à la place qu'il a eu après, en tout cas la musique très électrique, la musique diffusait une puissance sonore qui n'existait pas encore à l'époque. Et donc c'était un peu l'idée de vouloir retrouver donc ces fondamentaux d'une consonance, du déphasage, de tous ces ingrédients qui étaient bien installés dans quiconque s'intéressait à Steve Reich, à Phil Glass et aux autres, et en même temps de donner une coloration en scène et par le son plus rock. Donc c'était, et ça a eu un grand succès de ce fait-là, de cet alliage un peu presque contre nature de deux mondes.
2: Et la consonance rock, d'ailleurs, Phil Glass l'a poussé peut-être un peu plus. C'est lui qui l'a poussé le plus, non pas à l'extrême, mais qui l'a beaucoup employé avec la découverte de l'amplification, qui a fait partie du son du Philip Glass Ensemble.
0: Et ça, c'est un point commun très fort entre Riley et Steve Reich, c'est que leurs influences ne sont pas que savantes. Il y a aussi bien le jazz que la musique indienne, que le Sacre du Printemps, dont ils n'ont pas la même écoute.
2: Si on se réfère au Sacre du Printemps, c'est par l'intermédiaire de critiques qui ont vu dans Incy quelque chose de similaire, je veux dire, au Sacre du Printemps. Une pièce qui va déroger à la règle complète, effectivement, alors notamment par rapport à ce que rappelait Jean-Paul Dessy sur la consonance, qui était la chose la plus honnie à cette époque. Et cette distinction se voyait à la fois aux États-Unis, mais pas seulement, je vais dire, en Europe, en France. Dans le livre, je rappelle ce qu'en dit Philippe Hersan, qui lui aussi a redécouvert la consonance. Je veux dire, ce qui est important de rappeler, c'est qu'effectivement les minimalistes, mais il n'y a pas que les minimalistes qui ont redécouvert cette consonance et le retour à la mélodie. Et Hersan, au conservatoire, au CNSM de Paris, disait que toute consonance était absolument...
0: Proscrite.
2: Et critiquée immédiatement.
0: Qu'est-ce que vous pensez, Jean-Paul Dessy, de cette phrase de Michael Nyman à propos de Terry Riley ? Ce n'est pas un compositeur qui improvise, c'est un improvisateur qui compose.
1: Oui, c'est une très très belle phrase. Alors c'est évidemment au-delà du jeu de mots, au-delà de la pirouette, il y a la consubstantialité chez un compositeur comme Terry Riley, comme peu d'autres, hein, de l'improvisation et de la composition comme un phénomène unitaire. Je pense que de toute l'histoire de la musique, jusqu'à peu près au milieu du XXe siècle, tous les compositeurs, si on prend l'âge classique, l'âge romantique et la modernité de la première moitié du XXe siècle, étaient des interprètes, étaient des instrumentistes, étaient des personnes qui étaient à même de créer de la musique sous leurs doigts. Et puis alors, il y a un taylorisme appliqué à la musique qui se développe à partir des années 50, où on va voir une génération de compositeurs qui ne sont plus instrumentistes, en tout cas qui ne réclament plus la posture de l'instrumentiste et qui ne jouent plus sur scène, qui ne poussent pas la maîtrise de instrument très loin, et puis des petites mains extraordinaires, très éloquentes et très virtuoses, qui vont se mettre au service d'une pensée de plus en plus complexe de la musique, mais qui de plus en plus s'éloignent du pétrin dans lequel il faut aller mettre les doigts, le corps, pour vraiment être là où le son se fait. Il se fait avec le corps, le son, même si on manipule des bandes magnétiques, c'est le corps qui, d'une certaine manière, est en interaction, en consubstantialité, encore une fois, avec la matière sonore.
2: Et ça, c'est effectivement, ça, c'est quelque chose qui était très spécifique des minimalistes, parce qu'ils sont tous des compositeurs instrumentistes, musiciens.
0: Ah oui, engagés dans l'exécution.
2: Engagés dans l'exécution pour des raisons d'abord d'ordre pratique, c'est que, comme je le disais tout à l'heure, ils n'avaient pas d'orchestre pour eux. Et il fallait donc qu'ils fondent leur propre ensemble, ce qui s'est passé pour le Steve Reich and the Musicians et Elphick Glass Ensemble. Terry Riley, c'était avec les musiciens qu'il pouvait trouver sur son parcours. Et puis c'était l'importance du jazz, c'est que tous ces musiciens venaient du jazz. Et le jazz, par définition, c'est l'improvisation, c'est de la musique qui se fait sur scène et avec l'engagement du corps. Et ça, pour le coup, Steve Reich, Terry Riley, Phil Glass ont tous eu cette expérience de découvrir des musiciens de jazz sur scène, le bebop, Phil Glass quand il était jeune étudiant, Steve Reich, Terry Riley. Phil Glass dit très bien que pour Einstein on the Beach, la fameuse pièce qui s'appelle The Train, il n'aurait jamais pu la composer s'il n'avait pas entendu Lenny Tristano. Et ça lui est venu des années après en réécoutant Lenny Tristano en disant « mais bien sûr, Train vient de là, en fait ».
0: Comment évolue leur discours? Parce que Riley le fait juste avant ses 30 ans. Mm-hmm. Là, il a un peu plus de 90 ans. Sur les 60 ans qui se sont passés, comment est-ce que le feuilleté des discours sur cette œuvre, par exemple, s'est un peu dévié, peut-être, du point de départ dans la façon d'en parler?
2: D'abord, le point de départ, c'est qu'il y a eu un article signé Alfred Frankenstein qui écoute la deuxième exécution de Insi et qui dit tout de suite que c'est un chef-d'œuvre, que c'est une pièce musicale absolument extraordinaire. Et ce que l'on peut quand même noter, c'est que il y a jamais eu de critique à rebours de cette exécution et de cette création. En fait, c'est reconnaissant quand même que Insi, comme ce sera le cas pour Insi on the Beach ou pour Music for 18 Musicians de Steve Reich, que ce sont des pièces majeures dans l'histoire de la musique. Alors, il est évident que Insi a ceci de particulier que ça a été la première. Avant celle que je viens de citer, c'est-à-dire Einstein on the Beach vient 10 ans après, Music for 18 Musicians également. Terry Riley est un pionnier à ce niveau-là, et il est reconnu comme étant pionnier dans le mouvement, mais dans l'histoire même de la musique. Et je ne crois pas que le discours et la réception aient changé depuis ce temps-là. La difficulté, c'est que, et je comprends effectivement la réaction, en tout cas le sentiment de Terry Riley presque 50 ans après, c'est de dire « Insi, ça va bien, mais j'ai fait d'autres choses ». Et c'est la difficulté de ces compositeurs qui très tôt font des pièces majeures. Et c'est le cas aussi de Gavin Bryars, qui avait son « Jesus Blood Never Failed Me Yet », c'est, comme je dis souvent, l'arbre qui cache la forêt, c'est-à-dire que on le ramène toujours à Jesus Blood, on le ramène toujours à The Sinking of the Titanic. Il a composé tellement de choses depuis, et c'est également le cas pour Terry Riley. Mais ce sont, ils ont fait des carrières complètement différentes. Ce sont des gens qui ont sans doute, au niveau des mass médias, n'ont pas eu le même parcours que des gens comme Phil Glass, par exemple, qui a fait de la musique de film, qui a fait, etc., beaucoup des opéras, dont on a entendu plus d'œuvres que Einstein on the Beach ou d'autres, etc. Mais Terry Riley, depuis 1964, a fait un parcours musical très très très varié et très très changeant en fait.
0: Jean-Paul Dessy, dans votre propre musique, parce qu'on ne l'a pas encore dit, mais vous êtes aussi compositeur, il y a quelque chose de répétition à carrures différentes, c'est-à-dire vous faites de ce qu'on raconte depuis une heure aussi un matériau de travail dans votre écriture.
1: Oui, immanquablement, tout compositeur est constitué parce qu'il a aimé, parce qu'il a joué, parce qu'il a entendu. C'est vraiment la matière constitutive d'un acte compositionnel, c'est tout ce qu'on a entendu, c'est tous ceux qui nous ont précédés et auxquels il faut toujours apporter beaucoup de gratitude. Et effectivement, les minimalistes américains ont fait partie de personnes qui ont beaucoup compté à une époque de ma vie. Et donc, immanquablement, il y a eu une espèce de perméabilité jusqu'en les strates les plus profondes de mon être musicien. Mais il y a eu d'autres territoires qui m'ont profondément aussi nourri. Notamment, je l'évoquais brièvement tout à l'heure, c'est celui de ceux qui, dans l'espace culturel soviétique, ont apporté aussi un renouveau incroyable. Plutôt, je dirais, de la capacité de retrouver une expressivité, une émotionnalité perdue dans l'avant-garde européenne. Je pense donc à Schnittke en particulier, à Silvestrov, à Gubaidulina, et bien sûr à Arvo Pärt, hein, qui, avec des moyens très différents, constituent aussi les quatre mousquetaires peut-être d'un territoire musical qui a osé, à travers un renouvellement pour avoir part, par exemple, du chant grégorien, de la polyphonie franco-flamande, à apporter un renouvellement de la capacité à émouvoir aussi, à être dans quelque chose qui n'est pas seulement esthétique, mais qui a aussi une éthique, c'est-à-dire qui vient au service du fait que nous soyons affamés dans la culture avant-gardiste de quelque chose qui parle à notre cœur. Et donc les deux ensemble, je crois, ont constitué chez moi des espaces de soulagement par rapport au chemin que j'ai fait dans l'apprentissage de l'avant-garde des techniques et du savoir de la musique européenne sérielle et post-sérielle, dans laquelle je ne me sentais pas du tout moi-même, un peu à la manière de Philippe Hersant, et nous étions invités à adhérer à quelque chose qui ne nous correspondait pas. Et puis alors, il y a un troisième territoire, c'est celui de Giacinto Scelsi, c'est-à-dire quelqu'un qui a fait du son le territoire plénier du chemin musical. C'est-à-dire, le son contient la musique, c'est pas la musique qui contient le son, et donc il s'agit de s'immerger, de plonger à l'intérieur du son pour vivre une expérience mystique. Et à travers lui, finalement, tout le mouvement spectral français vient de Scelsi, hein, pratiquement de façon historique. Ils sont tous allés le voir quand ils avaient eu le prix de Rome pour aller à la Villa Medici. Ils sont tous allés faire le pèlerinage chez Scelsi et recueillir quelque chose qui va devenir la pensée spectrale à travers Scelsi, qu'il n'avait pas conceptualisé, lui. Hein. Il n'avait pas besoin de ça. C'est un peu comme Terry Riley. Il n'a pas besoin d'entrer dans un système. Surtout pas. C'est des personnalités qui doivent se préserver de tout système pour être pleinement eux-mêmes. Mais effectivement, il y a du phasage, il y a aussi d'une certaine manière, c'est merveilleux cet extrait où la gradualité d'un processus est ce que l'on entend dans la musique. Ça aussi, ça manquait terriblement à partir de la seconde moitié du XXe siècle dans l'écoute de la musique. On était comme rendu épars et éclaté par une musique qui elle-même ne supportait pas l'idée d'une continuité, d'une progression, de quelque chose, d'une prévisibilité aussi. Cette notion de la prévisibilité qui doit être jugulée par, effectivement, ce qui n'appartient pas à ce règne-là. Tout ça appartient à la musique depuis de tous les temps. Et puis à un moment donné, à partir de la seconde école de Vienne, on s'est dit que tout ça appartenait à une vieille histoire.
0: On va se quitter avec un extrait de votre concerto con piano. J'ai une dernière question, c'est que donc c'est une création de 2025.
1: Oui.
0: Vous le faites en 8 ans après avoir travaillé avec Terry Riley. Oui. On va entendre une sorte de jeu de déphasage aussi, sauf que du point de vue de l'écriture sur partition, c'est pas construit du tout de la même façon, puisque là vous avez fait comme le fait un compositeur, disons classique, un conducteur avec des parties alignées. les unes aux autres.
1: Oui, oui. Je pratique l'improvisation, mais jamais dans mes compositions, il n'y a pas d'improvisation. Et donc, effectivement, c'est une partition...
0: tout ce qui est de plus écrit.
1: Tout ce qui est de plus écrit.
0: Et synchrone.
1: Et qui doit être dirigé, parce qu'effectivement, dedans, il y a des processus de déphasage, d'une certaine manière. Mais ce n'est pas ce qui constitue l'œuvre. Ce qui constitue l'œuvre, je crois, c'est, à la manière de Terry Gralley, c'est de parvenir à faire advenir, à travers le calque d'une partition qui est très contenant, quelque chose qui est bien au-delà de ce ressort-là, qui est de chercher en moi une dimension d'adhésion à un grand mystère que les musiciens pourront rendre eux-mêmes mystérieusement et qui va faire que la musique va de nouveau être cet endroit où nous allons quitter les rives de la vie matérielle pour entrer, hein, à l'invitation de Charles Baudelaire, je mets à la voix, la musique me prend comme une mère. Et c'est cette instigation-là que je cherche à réaliser dans le processus musical.
0: Et c'est Franck Bralley qui est au piano et l'ensemble Musique Nouvelle sous votre direction, Jean-Paul Dessy, dans votre concerto con piano. Merci beaucoup, Jean-Paul
1: Dessy. Merci, merci infiniment.
0: Merci, Jean-Louis Talon. Et merci à la médiathèque musicale de Paris, Christiane Dapierre, d'avoir accueilli l'enregistrement de cette émission.

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1: Bonsoir à tous. Deux nouvelles plaintes contre Patrick Bruel. Une femme accuse le chanteur de l'avoir agressé sexuellement dans une cabine de massage en juillet 2019 à Perpignan. L'autre accusation porte sur une tentative de viol au printemps 2010 au domicile de la victime présumée à Neuilly-sur-Seine. Les deux femmes étaient âgées de 29 et 31 ans au moment des faits. Ce sont désormais 4 plaintes au total qui visent Patrick Bruel, mais plusieurs médias ont recueilli les accusations d'une vingtaine de femmes différentes. Des nouvelles rassurantes des cas contacts d'antivirus. La ministre de la Santé Stéphanie Rist a annoncé ce matin que tous leurs tests sont négatifs. Les 26 personnes concernées restent confinées à l'hôpital et continueront d'être régulièrement testées jusqu'à ce que tout risque soit écarté. La période d'incubation pour la maladie peut aller jusqu'à une quarantaine de jours. Un incident isolé. Le groupe People and Baby s'explique sur l'alcoolisation d'un bébé dans une micro-crèche de Plailly dans l'Oise. Les parents ont porté plainte après avoir récupéré leur enfant d'un an et demi avec plus de 2 grammes d'alcool dans le sang à la mi-mars. Le groupe People and Baby assure qu'aucun autre enfant n'est concerné. L'établissement est fermé jusqu'à nouvel ordre. Vous continuez d'exercer votre devoir avec abnégation. Gérald Darmanin s'adresse aux agents pénitentiaires du pôle de rattachement d'extraction judiciaire de Caen. Le ministre de la Justice était sur place aujourd'hui pour une cérémonie d'hommage aux victimes de l'évasion meurtrière de Mohamed Amra. Cela fait aujourd'hui 2 ans jour pour jour que Fabrice Mouello et Arnaud Garcia ont été tués par des complices du narcotrafiquant. Le bilan continue de s'alourdir en Ukraine. Au moins 11 morts après d'intenses frappes de drones russes au cours des dernières 48 heures. Au moins 7 personnes ont été tuées à Kiev la nuit dernière. Sur X, Emmanuel Macron estime que Moscou ne sait pas comment terminer sa guerre d'agression. Le président ajoute que la Russie est à court de solutions sur le terrain militaire. Et puis en foot, la liste de Didier Deschamps, le sélectionneur de l'équipe de France, donnera ce soir aux 20h de TF1 les noms des joueurs retenus pour le Mondial qui débutera dans moins d'un mois sur le continent américain. Des Bleus qui se retrouveront à Clairefontaine à la fin du mois. Bonne soirée à tous.
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1: Vous avez remarqué ce paradoxe? Le monde du cinéma est plutôt orienté à gauche. Pas tout le monde, évidemment, mais les grandes voix du secteur n'hésitent pas à prendre position sur les sujets qui vont dans ce sens. On l'a vu ainsi avec les critiques visant Prime, la plateforme de Jeff Bezos, soupçonnée de proximité avec Donald Trump. Enfin, soupçonnée. Quand on finance à prix d'or un documentaire sur la First Lady, le doute devient assez mince. Mais jusque-là, silence ou presque sur Canal+. Ainsi, une humoriste a dit très bruyamment qu'elle ne travaillerait jamais pour Jeff Bezos. Mais rien pour Canal. Alors pourquoi ce courage à géométrie variable? Et surtout, est-ce que ça peut encore durer très longtemps? Maxime Saada, le patron de Canal+, a réussi cet équilibre délicat. Inscrire la chaîne dans la galaxie Bolloré tout en conservant une forme d'autonomie. Contrairement à CNews, Europe 1 ou le JDD, Canal+, reste plus diverse dans ses productions. Elle a toutefois déjà montré certaines lignes rouges. Refus de financer le film « Grâce à Dieu » de François Ozon, qui évoquait la pédophilie dans l'église. Ou intervention supposée sur des scénarios, comme dans Paris Police 1905, où, selon le Canard enchaîné, toute évocation de la laïcité aurait été volontairement gommée. Mais globalement donc, Canal+, reste une plateforme où cohabitent des... Vincent Bolloré semble avoir brisé l'équilibre de la maison, et des centaines d'auteurs ont annoncé qu'ils refusaient désormais d'y être publiés sans Olivier Nora, qui incarnait une neutralité politique. La question se pose donc, est-ce que Vincent Bolloré pourrait faire la même chose avec Canal+, imposer une ligne politique beaucoup plus marquée? Difficile, répondent les observateurs. Trop gros, trop structurant. Sans Canal+, une grande partie du cinéma français ne se finance pas. Les plateformes américaines montent pourtant en puissance, mais elles ne compensent pas encore ce rôle. Reste que Vincent Bolloré consolide son écosystème, notamment avec la prise de contrôle du réseau UGC, renforçant une logique d'intégration verticale, production, diffusion, exploitation en salle. C'est dans ce contexte qu'une tribune publiée par 600 professionnels du cinéma a été publiée à la veille du Festival de Cannes. À l'alerte sur la concentration des pouvoirs dans les mains de Vincent Bolloré et sur le risque d'une influence idéologique croissante dans la création. Selon eux, cette concentration du pouvoir économique pourrait favoriser une reprise en main idéologique de la création française, dans un contexte où ils rappellent que le RN défend le démantèlement du CNC et de l'audiovisuel public. Si l'influence de cette offensive idéologique sur le contenu des films a été jusqu'ici discrète, nous ne nous faisons pas d'illusions. Cela ne durera pas, préviennent-ils, en appelant à construire un mouvement collectif pour défendre l'indépendance de la création. Les signataires dénoncent ainsi un climat de silence dans la profession largement dépendante de ses financements. Alors, simple tension passagère ou début d'un basculement plus profond? Mais comment résoudre ce problème?
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1: Bonjour à tous. Des sourires de façade, mais en toile de fond, des sujets qui fâchent. Le président américain Donald Trump est en Chine où il s'est entretenu avec son homologue Xi Jinping et la question de Taïwan crispe les débats. Toujours beaucoup de prudence autour de l'antivirus. Les cas contacts restent hospitalisés, même s'ils sont négatifs. La France se prépare. Et puis, qui participera à la Coupe du Monde? Le sélectionneur des Bleus, Didier Deschamps, dévoilera sa liste ce soir. La Maison-Blanche qualifie de bonne la rencontre à Pékin entre Donald Trump et son homologue chinois Xi Jinping. Le président américain plaide pour construire une relation forte avec la Chine, alors que les sujets de désaccord ne manquent pas. L'un des plus gros sujets de crispation, Nicolas Gomez, l'île de Taïwan.
2: La question de Taïwan est la plus importante dans les relations sino-américaines. Le président chinois Xi Jinping a donné le ton, menaçant d'un risque de conflit avec les États-Unis si cette question était maltraitée. La Chine considère Taïwan comme l'une de ses provinces qu'elle n'a pas encore réussi à unifier avec le reste de son territoire. Xi Jinping s'oppose à l'indépendantisme de l'île et voit d'un mauvais œil l'attitude des Américains. Les États-Unis sont le principal pourvoyeur d'armes de l'île et les autorités chinoises y voient une atteinte à la souveraineté nationale. La partie américaine a réaffirmé son soutien clair et ferme à Taïwan, a réagi après la rencontre le gouvernement taïwanais.
1: Donald Trump et Xi Jinping s'accordent en revanche sur le fait que le détroit d'Ormuz doit rester ouvert. Les deux hommes souhaitent garantir la libre circulation de l'énergie. Pendant ce temps, Israël accentue ses frappes sur le Liban, faisant au moins 22 morts hier malgré la trêve en cours. Alors que dans le même temps, des négociations débutent aujourd'hui à Washington, des discussions malgré l'opposition du Hezbollah. Les représentants des deux pays s'étaient déjà rencontrés fin avril dans la capitale américaine. En France, que s'est-il passé dans une micro-crèche de l'Oise? Au mois de mars, des parents ont récupéré leur bébé de 21 mois alcoolisé après une journée dans l'établissement. La fillette avait plus de 2 grammes d'alcool dans le sang. Les parents ont déposé plainte et une enquête contre X a été ouverte. La micro-crèche fait depuis l'objet d'une fermeture administrative temporaire. Les résultats des cas contacts français du foyer d'antivirus. Les 26 personnes ont toutes été testées négatives. Elles n'ont aucun symptôme. Par précaution, elles restent hospitalisées et seront encore testées 3 fois par semaine. Une nouvelle réunion de coordination interministérielle était organisée ce matin en visioconférence. Et si le stock de masques avait fait polémique lors de la première vague de Covid en 2020, la France est désormais prête à se confronter à une nouvelle crise sanitaire, selon l'épidémiologiste Antoine Flao.
3: On a un des systèmes de santé les plus performants au monde parce que tout simplement on a un des pays les plus riches du monde, on est dans le top 10 des pays les plus riches du monde et avec un système de santé qui est accessible à tous les Français et à toutes les personnes qui vivent sur le sol national. Ce n'est pas le cas partout dans le monde, donc oui, on a évidemment un système de santé, une infrastructure sanitaire particulièrement performante et d'ailleurs les indicateurs de santé le montrent.

0: l'espérance de vie en bonne santé, on est dans les premières marches du podium en la matière en Europe.
1: Dans son dernier point de situation, l'Organisation mondiale de la santé a de nouveau évalué comme faible le risque que l'antivirus fait peser sur la population mondiale. Un nouveau candidat à la primaire de la gauche pour la présidentielle, le député écologiste Benjamin Lucas. Il dit vouloir porter le cri de colère et d'espoir de la génération Nouveau Front Populaire. La chef de file des écologistes Marine Tondelier et le député ex-insoumis François Ruffin ont aussi annoncé leur candidature. Dans moins d'un mois, la Coupe du monde de football commencera au Canada, au Mexique et aux États-Unis. Depuis quelques jours, les sélectionneurs des 48 équipes engagées dévoilent leur liste de joueurs. Ce soir, c'est Didier Deschamps qui rendra sa copie aux 20h de TF1. Pour sa dernière compétition à la tête des Bleus, Deschamps va-t-il surprendre? Élément de réponse avec Christophe Midouget.
2: Dans ma tête, tout est bouclé, mais comme personne ne peut rentrer dans ma tête, personne ne saura. Du Didier Deschamps dans le texte en marge de la remise des trophées de l'UNFP lundi soir, le sélectionneur évidemment n'a rien lâché, mais on sait déjà qu'il emmènera 24 ou 25 joueurs. Il ne devrait pas y avoir de grosses surprises de dernière minute, il prépare sa liste depuis des mois. Quelques questions demeurent toutefois. Florian Thauvin, fer de lance de la belle saison lançoise, sera-t-il rappelé? Le défenseur rennais Esteban Le Poll ou celui de Crystal Palace Maxence Lacroix, deux sélections en bleu, seront-ils du voyage? Quel troisième gardien derrière Maignan et Samba? Ce sont en tout cas 55 joueurs qui ont reçu une préconvocation et donc près d'une trentaine qui resteront à quai. Verdict ce soir.
1: Les Bleus seront réunis fin mai avant de jouer deux matchs de préparation. Et justement, on connaît les artistes qui assureront le spectacle lors de la mi-temps de la finale de cette Coupe du Monde. Madonna, Shakira et le groupe de K-pop BTS seront sur scène. Une prestation inspirée du Super Bowl. Rendez-vous le 19 juillet à New York. Voilà pour l'info, excellent après-midi.
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5: Bonsoir à toutes et à tous. Trois jours après la fusillade à Nice, quatre suspects interpellés. Selon le parquet, les deux victimes touchées dans le quartier des Moulins n'auraient aucun lien avec le trafic de stupéfiants. Les suspects, dont le tireur présumé, sont en garde à vue. L'enquête se poursuit pour assassinat en bande organisée et association de malfaiteurs en vue de commettre un assassinat en bande organisée. La demande de masques en pharmacie explose avec l'apparition de l'antivirus et les craintes d'une nouvelle épidémie. Les pharmaciens ont commandé 5 fois plus de masques ces derniers jours. Conséquence, les industriels sont en pénurie. 2/3 des entreprises qui fabriquaient ces masques pendant le Covid ont fermé, selon Christian Curel, le président du syndicat des fabricants français des masques. En tout cas, bonne nouvelle, les 26 cas contacts de l'antivirus ont été testés ce matin. Leurs résultats sont négatifs. Les patients restent confinés à l'hôpital. La période d'incubation peut aller jusqu'à 40 jours. À l'international, la Maison-Blanche se félicite de la visite de Donald Trump en Chine. Le président américain reçu par Xi Jinping. Donald Trump affirme que son homologue chinois lui a proposé son aide pour rouvrir le détroit d'Ormuz. Les deux parties ont également discuté des moyens de renforcer la coopération économique entre les deux pays, mentionne l'administration américaine. En Ukraine, un ancien conseiller de Volodymyr Zelensky placé en détention provisoire. Le proche du président ukrainien serait impliqué dans un vaste réseau de détournement de fonds. Près de 9 millions d'euros auraient été blanchis à travers un complexe de luxe près de Kiev. Un mot de musique pour les eurofans. La deuxième demi-finale de l'Eurovision a lieu ce soir. L'artiste française Monroe va interpréter son titre « Regarde ». La France déjà qualifiée pour la finale, finale qui aura lieu samedi. On termine par du cyclisme. 6e étape du Giro aujourd'hui, l'Italien Davide Ballerini a remporté l'étape entre Paestum et Naples au bout des 141 km de course. Paul Magnier de la Soudal Quick-Step a terminé à 3e. Le Portugais Afonso Eulalio reste maillot rose. Le premier Français au général est 22e. Voilà, bonne soirée à tous.
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1: Bonsoir à toutes et à tous. Trois jours après la fusillade à Nice, quatre suspects interpellés. Selon le parquet, les deux victimes touchées dans le quartier des Moulins n'auraient aucun lien avec le trafic de stupéfiants. Les suspects, dont le tireur présumé, sont en garde à vue. L'enquête se poursuit pour assassinat en bande organisée et association de malfaiteurs en vue de commettre un assassinat en bande organisée. La demande de masques en pharmacie explose avec l'apparition de l'antivirus et les craintes d'une nouvelle épidémie. Les pharmaciens ont commandé 5 fois plus de masques ces derniers jours. Conséquence, les industriels sont en pénurie. 2/3 des entreprises qui fabriquaient ces masques pendant le Covid ont fermé, selon Christian Curel, le président du syndicat des fabricants français des masques. En tout cas, bonne nouvelle, les 26 cas contacts de l'antivirus ont été testés ce matin. Leurs résultats sont négatifs. Les patients restent confinés à l'hôpital. La période d'incubation peut aller jusqu'à 40 jours. À l'international, la Maison-Blanche se félicite de la visite de Donald Trump en Chine. Le président américain reçu par Xi Jinping. Donald Trump affirme que son homologue chinois lui a proposé son aide pour rouvrir le détroit d'Ormuz. Les deux parties ont également discuté des moyens de renforcer la coopération économique entre les deux pays, mentionne l'administration américaine. En Ukraine, un ancien conseiller de Volodymyr Zelensky placé en détention provisoire. Le proche du président ukrainien serait impliqué dans un vaste réseau de détournement de fonds. Près de 9 millions d'euros auraient été blanchis à travers un complexe de luxe près de Kiev. Un mot de musique pour les eurofans. La deuxième demi-finale de l'Eurovision a lieu ce soir. L'artiste française Monroe va interpréter son titre « Regarde ». La France déjà qualifiée pour la finale, finale qui aura lieu samedi. On termine par du cyclisme. 6e étape du Giro aujourd'hui, l'Italien Davide Ballerini a remporté l'étape entre Paestum et Naples au bout des 141 km de course. Paul Magnier de la Soudal Quick-Step a terminé à 3e. Le Portugais Afonso Eulalio reste maillot rose. Le premier Français au général est 22e. Voilà, bonne soirée à tous.
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